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Vous êtes ouf ou quoi? Vous voyez ce qui se passe? Est-ce que vous voyez les enfants qui dorment dans les rues?

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Salut. Alors nous c'est une bande de potes, on a créé un collectif parce que on avait tous une vie à 100 000 à l'heure. Puis un jour on s'est dit mais what quoi, la vie elle passe. Puis on s'est dit on va créer un tiers-lieu. 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C'est un lieu collectif où on

de partager un groupe musical. En chaque semaine, on se réunit en collectif. On laisse la parole à chaque individualité pour s'exprimer.

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Je crois que ça porte bien son nom. 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

0: quoi ça c'est.
1: Hein?
0: T'es petit. Non, reste tranquille avec ça. Pourquoi t'as pas grandi?
2: Laisse ça. Pardon.
3: Tu comment ça c'est que t'as pas grandi? Pourquoi t'es petit comme ça là?
2: À ton avis, pourquoi?
3: Parce que t'es à moitié nain.
2: Ouais, et sinon?
3: C'est une maladie que t'as.
2: Ouais, peut-être, c'est quoi?
3: Je sais pas, bon, arrête de jouer au con là. Si tu manges, toi, ça sert à rien, parce que ça, c'est bidon pour moi.
2: C'est bidon?
3: Ouais.
2: Pourquoi c'est bidon?
3: Parce que moi je sais que c'est bidon. Tu fais des trucs bidons, comme toujours. Tu le sais, moi? Est-ce que tu le sais que tu fais des choses qui se
2: Ah oui, faire? Oui, oui. Je fais des trucs bidons, ouais, ouais. Et je fais quoi d'autre sinon?
3: Tiens, une bête, je peux la prendre comme ta femme.
2: Pourquoi?
3: Ouais, rien, là, tu me fais marrer, là.
2: D'accord. Et sinon, tu penses que je fais quoi comme métier, alors?
3: Ben, j'en sais rien, peut-être dans un cirque, ce serait bien dans un cirque, n'est-ce pas? Tu prends les gens pour des guignols, hein, n'est-ce pas? Est-ce que j'ai raison?
2: Ouais, un peu, ouais.
3: Donne-moi ta main gauche.
2: Tiens.
3: Tourne-la comme ça.
2: Ouais.
3: T'auras deux enfants.
2: Ah bon?
3: Ouais,
2: je voilà. pense,
3: oui. Pourquoi t'en veux pas?
2: Ah si?
3: Si. T'as du flouze pour moi?
2: Du flouze, non.
3: Moi, elle dit, tu le flouze.

0: Je mesure 1m43. Je mets encore du 12 ans alors que j'en ai 40. J'ai toujours été le plus petit sur les photos de classe, mais ça ne me dérangeait pas. Je me suis habitué au regard des autres, aux enfants qui me montrent du doigt depuis mon adolescence, interrogent leurs parents pour savoir si je suis un enfant ou un adulte. Aux vieux relous en fin de soirée qui se mettent à genoux en rigolant pour être à ma hauteur. Pour moi, je mesure juste la même taille que ma grand-mère. Malgré les recherches, on n'a jamais vraiment su pourquoi je suis né comme ça et si ça pouvait se transmettre. Depuis peu, je me pose la question d'avoir un enfant et je me demande quelles pourraient être les conséquences sur sa vie, en son rapport aux autres et à son propre corps. Moi, j'ai eu des hormones de croissance pendant 10 ans. Tous les soirs, mon père me faisait une injection sur le canapé du salon dans l'espoir que j'atteigne un jour une taille normale. Aujourd'hui, j'ai arrêté de grandir et j'ai gardé la phobie des piqûres. Pour comprendre les causes de ma petite taille, je dois réouvrir mon dossier médical. Il est rangé soigneusement chez mon père, en Normandie.
1: Salut, salut.
2: Salut.
1: Ah mais attention, là, c'est le documentariste qui arrive.
0: C'est une grande enveloppe en craft, scotchée sur les bords, où sont réunies pêle-mêle toutes les radios, lettres et documents concernant mon parcours de soins.
1: Ah ouais, vas-y, commence là. Qu'est-ce que tu voulais ? Quelle était ta demande, mon cher fils ?
2: Eh ben, c'est ça mon dossier ?
1: Oui.
2: Ben voilà, on peut ouvrir ça, non ?
1: Oui, oui, oui. Ah, tu veux donc travailler par rapport à ton dossier ? Ou,
2: oui.
1: Ou tu voulais travailler aussi par rapport à la façon dont c'était passé, ressenti et tout ça, je sais pas.
2: Ben, je commencerai bien par le dossier.
1: Ouais.
2: Bon, ok.
0: En fouillant, nous tombons sur une lettre qui date de quelques mois après ma naissance.
1: Ah, tiens, la voilà la première. Je pense que c'est ça, la toute première lettre. Professeur Marotto. C'est un éminent professeur. Bien que cliniquement l'aspect de l'enfant puisse évoquer une chondrodysplasie, celle-ci est écartée par l'examen radiologique. Le diagnostic le plus probable me semble être chez cet enfant un anisme intra-utérin. La gracilité des os pourrait faire évoquer le diagnostic décrit sous le nom de 3M. Voilà.
2: Et ça vous a fait quoi quand vous avez reçu cette lettre ?
1: Disons que... Donc on était... Pendant la grossesse, ils s'est aperçu que tu avais des membres qui étaient plus petits. Le fémur, la taille du fémur était plus petite que par rapport aux valeurs. Donc déjà, là, on se demandait bien ce que c'était. Enfin, et puis on se demandait quelle maladie il s'agissait, parce que à l'intérieur de l'utérus, on ne pouvait pas savoir. Hein. Voilà. Donc forcément, ça générait pas mal d'inquiétudes. Moi, de mon côté, je regardais ma longueur de jambe. Je me dis... Tu vois, je ne suis pas très grand non plus. Je pensais qu'il y avait un gros facteur familial aussi, parce que moi, je ne suis pas très grand. J'avais toujours cité la petite anecdote comme quoi, quand j'ai fait ma communion solennelle, on était 120 communiants et j'étais le plus petit des 120. Hein ? Alors donc, à cette époque-là, je me suis toujours pensé qu'il y avait un facteur génétique, quoi, que toi, tu serais un peu petit comme je suis petit, probablement, et puis... Je me dis, t'as récolté un peu des gènes un peu petits à droite, à gauche.
3: T'étais petit, on va pas dire le contraire. La tête était bien normale, mais le corps était petit. Ça fait bizarre, un peu. Ça m'a fait bizarre quand même, quoi.
2: À la naissance, ça t'a fait bizarre,
3: ouais.
2: De me voir.
3: Ouais. Alors, t'as été en néonat à cause du poids. En plus, j'étais restée, moi, à la mater, et la néonat, c'était beaucoup plus loin à l'époque. Donc je pouvais pas y aller en fait au départ, puisque j'avais une césarienne. Puis après j'y suis allée au bout de, je sais pas, 3-4 jours peut-être, 3 jours. C'est là que je t'ai vue pour la première fois en fait. Bon, que dire, je sais pas. C'était difficile, ouais, ça a été difficile.
2: C'était angoissant ?
3: Ben oui, parce que... Enfin, c'était d'abord quel avenir, quoi, pour toi ? Qu'est-ce que ça allait donner pour toi, ta vie ?
0: Je cherche sur Internet. Le syndrome 3M est l'association d'un retard de croissance pré- et post-natal proportionné, une dysmorphie faciale caractéristique appelée faciès boudeur ou gloomy, et d'anomalies radiologiques particulières. Les traits caractéristiques du visage présents à la naissance sont une tête relativement grande, des bosses frontales, un visage triangulaire, un menton pointu, un nez retroussé, des lèvres pleines, des sourcils fournis. Les signes radiologiques particuliers, visibles plus tard dans l'enfance, sont des os longs et des côtes frêles. Puis ce mot contre lequel je reste scotché un certain temps. Hypofertilité.
1: Sur 3M. Ça c'est plutôt médical. Recherche de maladie rare. Ah ouais, ça c'est des documents.
2: C'est quoi ce courrier là?
1: Alors ça c'est le courrier qui a été fait en l'an 2000. Ils nous ont proposé de faire des prélèvements, tu vois, au niveau du département de génétique de Necker Enfants Malades à Paris.
0: Hein, Paris, le 4 février 2000.
1: Pour confirmer le diagnostic de 3M, diagnostic de syndrome
0: monsieur,
1: de 3M.
0: Monsieur, hein, vous aviez vu Monsieur Marotto il y a quelques années pour votre enfant Bastien.
1: Et donc une étude moléculaire. Mais ça, après, j'ai essayé de retéléphoner plusieurs fois, on n'a pas eu de trace des résultats, en fait.
0: Il se trouve que nous reprenons les dossiers des enfants qui présentent un retard de croissance intra-utérin et post-natal pour une étude moléculaire.
1: Est-ce que c'est... Parenthèse, c'est ton groupe sanguin, ça. Il faut que tu l'aies avec toi.
0: Il serait donc utile, si vous acceptiez bien sûr cela, de nous faire parvenir un prélèvement sanguin de votre Bastien, de sa sœur et de vous deux.
1: Ah bah tiens, néonatologie, dis donc. En effet, c'est ce qu'ils t'ont fait quand t'étais en néonat, hein.
0: Je reste à votre disposition pour vous en reparler. Je vous prie de croire, monsieur, en mes sentiments dévoués.
1: Ah, tes os, c'était quand même un petit peu fin, hein. T'as vu, tes os, c'était quand même assez fin. Ça, c'était ta première radio, ça, en fait, oui. Et voilà, et donc le dossier radiologique a été adressé au docteur Marotto, hôpital enfant malade, et vous trouverez ci-joint la photocopie de la réponse. Voilà, tu vois. C'est très bien, c'est important, c'est très bien. Ton bilan néonat.

0: Bonjour, bienvenue à l'hôpital Necker Enfants Malades. Je suis Axel, l'assistant local de l'hôpital. Que puis-je faire pour vous aider ?
1: Prise de rendez-vous.
0: Pouvez-vous préciser le nom du service, s'il vous plaît ?
1: Génétique médicale.
0: Désolé, je n'ai pas bien compris le service que vous cherchez. Dites par exemple, pédiatrie générale, neurologie.
1: Génétique.
0: J'ai bien compris que vous souhaitez prendre rendez-vous pour une consultation en génétique. Puis-je vous aider d'une quelconque autre manière ?
1: Oui.
0: Je vous écoute. Comment puis-je vous
1: aider ? Rendez-vous.
0: Pardon, je ne sais pas encore comment gérer cette situation. Pouvez-vous répéter ?
1: Rendez-vous.
0: Pouvez-vous préciser le nom du service, s'il vous plaît ?
1: Génétique.
0: Ça a été un plaisir de vous aider. Au revoir.

0: bâtiment Imagine, vous savez où c'est? C'est là?
1: On cherche aussi.
0: Ah, vous cherchez aussi?
2: Oui.
3: Bonjour, j'ai rendez-vous avec le docteur Michaud.
4: C'est la première fois que vous la voyez?
3: Oui.
4: Est-ce que vous avez besoin d'un justificatif pour votre travail?
3: Je veux bien si c'est pas compliqué.
4: Mmh. Voilà, vous avez boxé de ou vous patientez de l'opéra?
3: Donc c'est ici le...
4: Oui, vous pouvez patienter avec l'opéra.
3: Ouais, d'accord. Je vous remercie beaucoup.
5: Monsieur Lambert?
3: Oui,
5: bonjour. Venez avec moi, on va au numéro 2.
6: Du coup, parce que au final, comme je vous l'avais mis par mail, on n'a pas retrouvé de dossier à votre nom. Donc, on va reprendre, j'allais dire, du début, c'est-à-dire l'arbre généalogique, qui est toujours la première chose qu'on fait en consultation de génétique. Est-ce que vous avez des frères et sœurs? Déjà, on va commencer par ça.
7: Ah oui, j'ai une sœur.
6: Ok, qui est plus jeune ou plus vieille que vous?
7: Plus âgée, oui.
6: Plus âgée, ok. Qui est en bonne santé, votre sœur?
7: Alors...
6: Donc pas d'opération particulière dans sa vie. Est-ce qu'elle prend des médicaments pour une maladie chronique, quelle qu'elle soit, mentale? Vous savez combien elle mesure?
7: Elle est autour de 1m65.
6: Et du coup, elle a des enfants? Combien? Tous avec le même papa? Combien de garçons, combien de filles? Tac. Donc alors, on va juste corriger les petites fautes. Alors, donc pour vous, est-ce que vous avez... Alors, on n'a pas toujours, hein, mais est-ce que vous avez votre carnet de santé?
7: Alors non, je ne l'ai pas.
6: Alors, de votre mémoire, qu'est-ce qu'on a pu vous raconter sur la grossesse quand votre mère était enceinte de vous? Est-ce que on vous a dit qu'il s'était passé des choses particulières?
8: Quand j'étais enceinte de toi, j'étais étudiante en gynécologie.

0: donc j'avais les essuie-glaces qui battaient comme ça, et je venais d'apprendre tout ça, tu vois. J'avais amniocentèse le lendemain matin, et j'étais comme dans un espèce de tunnel, je m'en souviens très très bien. Et ouais, c'est comme un truc qui s'effondre, quoi, comme un trou noir, je sais pas. J'étais toute bizarre, quoi.
1: Face à cette médecin, je réalise qu'en ouvrant mon dossier médical, ce ne sont pas que des données cliniques que je sollicite. Je me doutais bien que mon arrivée avait provoqué quelques remous dans la famille, mais je n'en avais pas encore mesuré l'ampleur.
2: Je ne sais pas si c'est des souvenirs racontés ou des vrais souvenirs. Je pense que c'est plutôt les photos. J'ai pas vraiment de souvenir de la naissance à proprement parler. J'ai peut-être une sensation d'inquiétude, mais c'est peut-être juste ce qu'on m'a raconté. J'entends maman dire à quel point t'étais petit. Je me souviens de ma mère qui racontait avec ses mots tellement bruts quelque chose d'un peu inconnu qui arrivait.
0: Ce que je t'expliquais pour terminer, c'est que toi, ce qui avait été testé uniquement, c'était savoir si c'était une trisomie 21, 13 ou 18, c'est tout. On n'a fait aucune autre analyse. On ne savait pas exactement ce que tu avais comme maladie génétique. Oui. Et d'ailleurs, c'est le professeur Marotto qui, à partir des études qu'il avait faites, a conclu que c'était un 3M. Mais on n'a jamais eu de réponse vraiment de l'anomalie génique, de quel gène, sur quel chromosome fait que tu as cette petite taille-là, tu vois. Et depuis qu'il y a eu, tu sais, le téléthon, tout ça, oui. Il y a maintenant la cartographie du génome, elle est faite de plus en plus approfondie, et il y a plein de syndromes qu'on arrive à étiqueter correctement maintenant, et je pense que si tu refaisais une analyse génétique maintenant à partir de ton sang, on arriverait peut-être à savoir exactement... la localisation du gène où il y a un truc qui a fait ça.
3: Hop. Donc, amniosynthèse. Avec résultat, donc on sait pas, ça devait être sans doute un karyotype, mais ils ont peut-être plus tous ces résultats. Ça a été fait. Elle a été suivie où, la grossesse de votre maman?
4: C'était à Caen.
3: D'accord, ok. Donc, déroulé. Donc, le test génétique, c'est pas très compliqué, c'est une prise de sang sur laquelle on va préparer votre ADN, et sur cet ADN, on va lire à peu près 150 définitions, 150 gènes, qui sont tous importants pour le cartilage de croissance et l'os, dont les trois gènes qui sont connus pour être responsables du syndrome 3M. Mais on va pas lire que ça, on va en lire 150. Du coup, ce qu'on faisait pas à l'époque, hein, quand vos parents ont consulté.
4: Parce que c'était trop compliqué.
3: Parce qu'on connaissait pas les gènes déjà. Enfin, les gènes, ils sont connus, c'est leur implication en pathologie humaine qu'on ne connaît pas forcément. Donc, petit à petit, en fait, chaque gène, mais c'est même pas encore finalisé, hein, ça, on l'associe à ce que ça donne en pathologie humaine quand il y a des mutations dedans. Mutation, c'est jamais rien d'autre que des fautes d'orthographe, hein, dans l'écriture des gènes. Et pour l'instant, même encore maintenant, il y a pas mal de gènes où on ne sait pas s'il y a des fautes d'orthographe dedans, est-ce que ça donne quelque chose ou rien, et si ça donne quelque chose, qu'est-ce que ça donne? C'est pas forcément relié à une pathologie. C'est décrypter tout ça qui prend du temps. On est le 11. Ok, donc là, déjà, on a pris ça. Ça, c'est votre compte-rendu. Après, alors, donc si vous voulez garder une trace, n'hésitez pas à prendre en photo, parce qu'après, le document... Il part.
4: Celui-là ?
3: Ouais, il part avec le tube de sang.
4: Bon, je voulais dire qu'on va faire la prise de sang.
3: Ah bah là, vous y allez.
4: Ah ouais, attends.

0: Souvenir se passe dans une salle de réveil. Je me vois sur un lit médicalisé, une chambre blanche, fenêtre semi-ouverte à ma gauche. Mon père parle avec un médecin qui compense son manque de cheveux sur la tête par une moustache touffue. Lunettes transparentes, sourire aux lèvres. Il ressemble à Dr. Robotnik sans son vaisseau. Je me réveille d'un sommeil de plomb. Je ne vois pas très nettement. Je me rappelle alors que j'ai dormi parce qu'on m'a posé un masque sur la bouche. Je ressens une douleur aiguë sur la plante des pieds. Je me souviens d'aiguilles et de tuyaux translucides, sur le dessus des mains et sous les pieds, en même temps. Parfois, je ne sais plus ce qui est vrai et ce qui est inventé. Mais lorsque j'ai posé la question à mon père, il m'a confirmé que ce souvenir était exact.
1: Vous avez des prochaines vacances de prévu?
2: Je vais aller en Corse, mais c'est un peu pour le travail aussi.
1: Ah, ok. Qu'est-ce que vous faites pour le travail?
2: Je fais de la radio.
1: Ok, c'est génial. Vous êtes bien né le 6 janvier 86?
2: Oui.
1: Et votre nom, c'est Lambert Bastien?
2: Oui.
1: Parfait. Et du coup, c'est la Corse qui est prévue prochainement?
2: Oui.
1: Ok, regardez pas, regardez pas.
2: Ouais.
1: Donc, il y a la mer, l'eau cristalline de la Corse. Respire bien, c'est compliqué. C'est bientôt fini. J'enlève bien tout, tout. Ça va?
2: Ouais, c'est bon.
1: Ça ira mieux dans quelques secondes. Je comprends. Hop.
2: C'est déjà fini?
1: Ouais.
2: Ok.
1: Et voilà. Hop. Ni vu ni connu. Vous êtes pour redescendre?
2: Ouais, non, c'est bon.
1: Parfait.

0: c'est tout.
1: Ouais, il n'y a plus rien et puis voilà. Vous avez vu le médecin déjà, j'ai dit.
0: Ah oui, oui.
1: Ok, bah, c'est bon pour nous en tout cas.
0: Super, donc là vous allez faire le report pour les analyses et tout ça.
1: Ouais, c'est ça, on a tout ce qu'il faut.
0: Super. Bon,
1: vous n'avez plus rien à faire.
0: Impeccable.
1: Merci, bonne journée. Et bon voyage en Corse, profitez bien.
0: Merci.
1: Au revoir.
0: Au revoir.

0: Oui.
1: Sébastien.
0: Sébastien, je le connais.
2: Ma grand-mère s'appelait Juliette.
0: Oui.
2: Elle mesurait 1m50, était née en 1922
0: ben,
2: et s'occupait d'une ferme avec mon grand-père.
0: Qui fait bon chaud.
2: Le jour de leur mariage, le photographe du village avait dû cacher un tabouret sous sa robe pour qu'elle ne paraisse pas trop petite à côté de mon grand-père, qui était une vraie armoire à glace. Je me suis toujours identifié à elle et c'est pour garder une trace de sa voix que j'ai acheté mon premier enregistreur. Le dimanche après-midi, nous restions dans sa cuisine à boire du café et elle me racontait souvent les mêmes histoires. La cage qu'ils avaient fabriquée à la ferme le 6 juin 44, son voyage initiatique à Paris à 20 ans, où elle avait vu l'Opéra Garnier et les Champs-Élysées pour la seule et unique fois. L'accident de vélo de ma mère et ma naissance catastrophique.
3: Mais moi, quand je suis né, en fait, mais ils savaient d'avance.
4: Quand j'étais petit, les bras, les jambes, les bras, on avait dit des petits bâtons. Et jusqu'à 4 ans, je ne mangeais rien du tout. Oh là là. Et puis après, tu as eu des piqûres. Ah ben après, tu avais bon appétit après. Parce que tu avais 4 ans quand tu as eu des piqûres. Mmh. Ben après, ça allait, ça mangeait. Tu te rappelles pas de ça?
3: Pas du tout, non.
4: Oui.
5: Est-ce que tu sais pourquoi ça t'a autant impacté?
6: Bah parce que d'abord et d'un, j'ai jamais pensé avant d'être enceinte qu'il pouvait m'arriver une anomalie. Là, vraiment, franchement, j'étais 100% confiante. Pour moi, Élise, sa grossesse s'était passée hyper bien. J'allais avoir un deuxième enfant, ça allait se passer bien, puis tout se passait bien, quoi. Il y avait mon ventre en plus, il grossissait normalement, tout ça. J'étais, mais pas inquiète. J'étais pas inquiète en fait. Et quand j'ai compris que j'allais avoir un enfant porteur d'une anomalie quand même sévère, malgré tout, je me suis imaginé directement la vie avec un enfant handicapé. Dans ma tête, ça a été très vite, quoi. J'ai compris que la vie serait plus pareille après, si j'avais un enfant handicapé. Et moi, ça a été... faire un bel enfant, c'était quelque chose d'important, quoi. C'était un peu une blessure narcissique que j'ai eu l'impression. J'ai eu du mal à accepter les choses. Hein. Je veux pas. Je me suis bien occupée de toi. J'ai essayé de faire tout ce que je pouvais, mais la différence aussi, moi, j'ai eu du mal à l'encaisser. Hein.
3: Ah oui.
6: À cause du regard des autres aussi, en plus. À tel point que j'évitais d'aller dans la rue, de te faire marcher dans la rue sur les trottoirs. Hein. Quand je pouvais éviter, j'évitais. Tu vois? Parce que j'avais pas envie d'entendre ça, quoi. C'est vrai que on s'est un peu battu pour gagner des centimètres, ça c'est sûr. On souhaitait, avec Jean-Marie, faire tout ce qu'il fallait pour que tu aies les traitements qu'il faut pour gagner des centimètres. Bon, est-ce qu'on a fait le bon calcul? J'en sais rien. On a essayé de suivre... Tout le monde nous a encouragés à essayer de trouver... de normaliser la chose, finalement. Essayer d'effacer. Mais bon, ça n'a pas fait comme ça.
7: Pourquoi on a démarré le traitement par hormone de croissance, tu veux dire?
5: Oui, la courbe de taille, t'étais quand même assez faible. Donc, on avait consulté à l'hôpital aussi, à l'hôpital Mémorial. Hein. Donc, c'est avec, en discutant avec tous ces gens-là, je pense aussi que ça s'est fait. Hein. C'est pas... C'est des trucs qui étaient dans l'ambiance du temps, enfin, dans l'indication du temps, quoi, d'essayer de faire des traitements... Enfin, après, on ne peut pas savoir ce que ça aurait donné sans hormones, ça, on ne peut pas du tout savoir.
6: Tu as été suivi longtemps à Rennes, hein? Et c'est là où la proposition d'intégrer un protocole d'essai d'hormones de croissance, puisque, en fait, tu n'avais pas de déficit hormonal de l'hypophyse en hormones de croissance, donc ce n'était pas comme un traitement pour suppléer une insuffisance en hypophysaire. Donc, ça a été voir si en ajoutant de l'hormone de croissance à celle qui est normalement sécrétée, ça pouvait stimuler la croissance. Donc, on nous a proposé de t'intégrer dans un protocole d'essai à titre gratuit, quoi, comme ça. Mais en fait, c'est un protocole d'essai, c'est-à-dire qu'on ne savait pas. Et donc, on en a réfléchi avec papa, et du coup, on a décidé de le faire, pour tenter, quoi. Effectivement, au départ, ça marchait bien, en fait. Ça, tu t'es mis à grandir, tu rattrapais des couloirs. Donc là, on était plein d'espoir. Et puis après, le protocole s'est arrêté. Et puis finalement, en fait, ta puberté s'est faite très tôt. Donc après, c'était plus la peine, quoi. Donc on a arrêté.
2: Je me souviens des mercredis où on allait à Rennes avec mon père. On écoutait des cassettes dans la Renault 21 et il en profitait pour tenter de m'apprendre des trucs comme l'ordre des dièses et des bémols ou du vocabulaire d'anglais grâce à une méthode exceptionnelle. Un ours vert fluo descendait de sa soucoupe volante pour nous apprendre des mots nouveaux. Une fois sur le parking du CHU, la première mission était de passer à l'accueil pour obtenir les étiquettes. Ensuite, on montait jusqu'au service de pédiatrie pour retrouver le docteur Lecornu.
1: Je vous prends les étiquettes.
2: Tous les trois mois, on faisait une radio de mon poignet gauche pour déterminer mon âge osseux qui, comme son nom l'indique, peut être tout à fait différent de mon âge réel. Et tous les six mois, c'était le moment délicat de la prise de sang. Il avait pour but de prévoir l'âge de ma puberté. Mon corps, lui, se baladait entre ces deux données scientifiques irréfutables. Un squelette trop jeune et une maturité hormonale déjà trop avancée. Mon traitement a été un échec. J'ai arrêté de grandir très vite. Le truc avec la croissance, c'est qu'on ne peut pas revenir en arrière. On fait des choix et on voit les conséquences 10 ans plus tard. Je me demande ce que le labo qui m'a donné toutes ces doses en a tiré comme conclusion. La parano m'envahit. J'ai besoin qu'on m'explique comment tout ce protocole s'est mis en place. Je retrouve dans l'annuaire l'adresse de mon ancien docteur.
8: Bonjour monsieur.
9: Bonjour.
8: Entrez. Venez.
9: Moi, je suis venu vous voir parce que donc vous avez été mon médecin quand j'étais enfant.
8: Oui.
9: Et
8: c'est vrai, je ne faisais que ça.
9: Voilà. Et donc je faisais les voyages à Rennes parce que j'étais dans un protocole particulier. Lié à un syndrome que peut-être j'ai, mais pour l'instant j'ai pas eu la confirmation, qui s'appelle 3M.
8: Non, alors je ne sais plus ce que c'est et je ne sais pas ce que c'est. C'est peut-être parce que je suis trop vieux, mais je ne sais pas. En quoi c'était ça, en quoi ça consistait?
9: C'est en gros, c'est un retard de croissance intra-utérin.
8: Oui. Alors ça je traitais ça. C'est ce que je faisais essentiellement.
9: Et est-ce que vous vous souvenez de comment ça se passait quand vous preniez en charge un enfant pour le traitement par hormone de croissance?
8: Exactement. Comment je me souviens plus comment je faisais exactement. Mais je pense que je devais faire un bilan. Et puis m'apercevoir après qu'ils avaient besoin d'être traités. Ben, là, je me souviens. Vous voyez, vous venez, je ne me souviendrai pas. Et là, il y a des choses que je ne vois plus. J'aurais quand même préféré vous remettre en mémoire. Je vous ai traité, hein, je pense, pendant longtemps. Ouais, je n'ai jamais fait ça pendant longtemps. Mais je ne sais plus, vous voyez, comment je faisais, ce que je faisais exactement. C'est terminé, quoi. J'ai perdu la mémoire. parfois, j'ai des choses qui me reviennent. Mais pas tout.
2: Pas de réponse sur l'efficacité de mon traitement. Mon corps reste le seul témoin de cette expérience hormonale. J'ai une question qui me reste en travers de la gorge. Pourquoi mes parents, le docteur Lecornu et tous ses collègues ont absolument voulu me faire grandir sans me demander mon avis ?

0: Vous avez les étiquettes ou pas du tout?
1: Oui.
0: D'accord. Alors, le docteur Cambiédin sera au box 10. Je vais passer en temps salle d'attente, elle va vous appeler.
1: C'est elle qui me demandera les étiquettes après?
0: Oui, sûrement. Voilà, c'est elle. Mais vous avez bien les étiquettes, hein? Voilà, mais allez-y.
1: Vous voulez vérifier peut-être
0: non,
1: comme ça?
0: Non, vous y allez, box 10. Box 10.
1: Merci.
0: Pas de souci.
2: Entrez, je vous en prie. La dernière fois, il y avait une prise de sang qui avait été faite. Donc, vous savez que le syndrome 3M, il est transmis sur un mode autosomique récessif. Donc ça veut dire que vos deux parents ont chacun un gène normal et un gène muté. Et à chaque grossesse, ils peuvent transmettre soit les deux gènes mutés, soit les deux gènes normaux, soit un gène normal et un gène muté. Et donc il y a trois gènes qui sont responsables du syndrome 3M, CUL7, OBSM1 et un autre gène qui est très rare. Et on vient tout juste d'avoir le résultat moléculaire chez vous. On a bien mis en évidence deux variants dans le gène CUL7. Un vraisemblablement hérité de votre père et un vraisemblablement hérité de votre mère. Donc on confirme bien le diagnostic de syndrome 3M. Donc, est-ce que c'est important pour vous ce résultat moléculaire d'avoir la confirmation définitive du diagnostic? Qu'est-ce que vous en pensez?

0: Et donc, en fait, elle a confirmé que j'avais bien le syndrome 3M.
1: D'accord.
2: D'accord. Ah, d'accord. Et donc...
0: Et donc, je ne sais pas bien quoi en penser de ce diagnostic. À la fois, je suis content de le savoir, et en même temps, qu'est-ce que ça change ? Je fais défiler sur Internet les photos de cette communauté à laquelle j'appartiens désormais. Nous serions entre 50 et 200 personnes dans le monde atteintes du syndrome 3M, qu'on appelle aussi nanisme au visage triste. Les clichés font apparaître des visages de face et de profil avec un numéro en bas à gauche, comme des photos de prisonniers. Ils montrent sans pudeur des fronts bombés, des dos cambrés, des lèvres charnues en plan serré. J'ai une sensation étrange. Je cherche dans ces images des similitudes avec mon propre corps. Je reconnais certains détails physiques que je croyais personnels et qui en fait semblent dus à cette mutation génétique.
3: Ça aurait été compliqué de changer de diagnostic. Si on vous avait dit que ce n'est pas un 3M, ça aurait été compliqué. Après, c'est toujours important d'avoir une confirmation moléculaire, de savoir qu'on est dans le bon cadre diagnostique. Mais c'est important d'avoir ce cadre diagnostique parce qu'il n'y a pas de complications outre à l'âge adulte dans ce cadre diagnostique. Et ça, c'est important.
4: D'accord.
3: Est-ce que vous avez des questions ?
4: Oui. Peut-être juste savoir qu'est-ce que ça change sur la transmission.
3: Oui.
4: Et en particulier, il y avait un doute sur la fertilité.
3: Alors, ça a été rapporté dans la littérature. Après, moi, j'ai des pères qui ont eu des enfants. Pas beaucoup, mais j'en ai. J'ai des mères qui ont eu des enfants. Votre risque de transmission, si vous rencontrez quelqu'un qui n'a pas de variant dans Q7, aucun de vos enfants n'auront d'anomalie dans Q7. Donc,
4: il faudrait éventuellement demander un test génétique à cette personne.
3: Il y a très peu de chances. On est dans les maladies ultra rares. Donc, il y a très peu de chances que votre conjointe soit porteur d'un variant dans Q7.
4: D'accord.
3: C'est quelque chose que vous avez envisagé ?
4: Oui.
3: Voilà, mais c'est important.
4: C'est en partie aussi ce qui m'a décidé à faire ce test aujourd'hui.
3: Oui. C'est une étape d'avoir une confirmation moléculaire sans en avoir l'air. Vous êtes prêt, mais là, vous avez un syndrome 3M et vous avez deux variants dans Q7.
4: Et si j'en avais eu un seul, ça ne se serait pas exprimé ?
3: Non.
4: C'est ça.
3: C'est le hasard, tout ce qu'on veut. C'est la rencontre.

0: bribes d'informations données par les médecins me reviennent dans la tête. Cette image de la faute d'orthographe qui s'est glissée dans chacune de mes cellules a quelque chose d'un peu flippant. Il faut que j'en parle à ma copine pour avoir son avis.
1: Et sinon, par rapport à cette histoire de maladie génétique, est-ce que ça t'inquiète ?
2: Ben, j'avoue que pas plus que ça. Enfin, ça pourrait m'inquiéter, je me pose des questions, mais je me dis en fait... En tout cas, par rapport à ce que je vois de toi, comment tu le vis et comment ton corps le vit, ça me fait pas trop peur. Autour de moi, j'ai quand même des personnes qui ont des problèmes immunitaires ou des maladies chroniques et qui sont handicapées par ça régulièrement. Et donc, je vois bien quelles conséquences peuvent avoir des syndromes, quoi. Et peut-être que toi, tu le subiras à un moment, mais j'ai l'impression que pour l'instant, ce que tu subis plus, c'est la connerie des gens. Enfin, je résume en disant la connerie des gens, mais bon. Un regard, quoi, qui est pas... Enfin, je sais pas comment le qualifier, ce regard-là. Mais... De la part des enfants, c'est de la curiosité, mais... Bah, de la part des adultes, c'est de la connerie. Enfin, on peut pas dire autrement.
1: Et est-ce que tu voudrais des enfants ?
2: Je suis pas très arrêtée là-dessus, sur cette question, mais plutôt oui.

0: quelque part, dans ma vie personnelle, dans ma vie professionnelle, c'est une expérience qui m'a beaucoup apporté aussi. Parce que, si tu veux, l'écoute vis-à-vis des gens qui avaient des problèmes comme ça, moi, je l'ai vécu de l'intérieur. Hein, donc, moi qui fais de la gynéco et qui suis des grossesses où il y a parfois des merdes, bon, ben, c'est vrai que je stresse parce que je sais ce que c'est quand on attend qu'on a ça fiché à l'estomac en permanence. On attend du coup de téléphone qui va vous annoncer la réponse, quoi. Mais bon, ça crée des liens entre toi et moi, hein.
1: C'est sûr que traverser une grossesse avec un enfant qui n'a pas la taille normale ou qui est suspecté d'avoir... d'avoir une trisomie, je pense que ça m'inquiéterait énormément. Après, comme ta mère l'a vécu, que ça peut être lié au syndrome 3M et que toi t'as 3M, enfin, je sais pas. Oui, c'est sûr que je préférais savoir, oui. Mais pas par rapport en tout cas à la viabilité d'un enfant ou le fait de l'élever avec ce syndrome. Si finalement l'enfant a ce syndrome, toi, comment tu réagirais ?
2: Je préférerais qu'il l'ait pas, quand même.
1: Oui. Pourquoi est-ce que t'es dans cette optique-là ?
2: Parce que c'est chiant.
1: Et c'est chiant pourquoi ?
2: C'est chiant d'être petit, parce que c'est chiant de mettre du 12 ans. C'est chiant de se faire chambrer pendant toute ton adolescence, toute ton enfance. De ne pas être adapté à la taille des choses du quotidien. C'est pas une joie de faire cette taille-là. Après, c'est une particularité, mais je veux dire... je trouve pas que ça soit spécialement intéressant de me ressembler, quoi. Hein, d'avoir une maladie comme ça. C'est une maladie, quand même. Hein. C'est un truc des os... C'est une maladie constitutionnelle, quoi. C'est pas mon identité, c'est juste une maladie. Enfin, je sais pas, moi, je vois ça comme ça.

0: toi, tu veux des enfants?
1: Ouais.
0: T'en es sûr? Approche la quarantaine. Il a fallu que t'allumes les micros pour qu'on parle de ça, quoi.
2: Patate.

0: c'était Grandir ou pas. Merci à ma famille, Claudine Jossaume, Jean-Marie Lambert, Élise Lambert et Florence Voisin. Merci au docteur Lecornu, au docteur Cormier d'Air et au docteur Michaud de l'hôpital Necker Enfants Malades, à l'association Grandir, à Fanny Dujardin, Anne-Line Brocourt, Anne-Sophie Giraud, Céline Sampérez-Bedos, Élodie Bousquet, Daniela De Felice, Mathieu Châtelier et Florence Voisin pour leurs conseils. Attachée de production, Garance Parvi. Productrice, Camille Dupont-Lahit. Musique, Nathan Lewandowski, Franck Lorenz, Bastien Lambert. Mixage et sound design, Gérald Wang. Un documentaire de Bastien Lambert, soutenu par l'aide au podcast et à la création radiophonique du ministère de la Culture français, par Brouillon d'un rêve de la SCAM et par le Fonds Gulliver.
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Yes, ça y est les mouettes. Vous êtes bien sur le 103 FM, Radio Campus Angers. Et c'est la rentrée de Bamboo Station. Votre émission Reggae Dub tous les lundis soirs de 22h30 à minuit. Sur les ondes de Radio Campus évidemment. En direct live et émission aussi que vous pouvez retrouver tous les mercredis de 16h à 17h30 sur les ondes de Radio U, Radio Campus Brest. Eh bien mes petites mouettes, je suis très content de vous retrouver sur les ondes de Radio Campus. Content de repartir sur une nouvelle saison Bamboo Station. Et on va démarrer cette nouvelle saison avec une petite sélection. Dans la plupart des morceaux, ce sera du 2026, hein, à part le Chronix. Et peut-être d'autres morceaux en plus à la fin s'il y a du temps. En tout cas, voilà, petite sélection. Normalement, dans les grandes lignes 2026, il y aura du Roots, du Rub-A-Dub, il y aura du Digital, un peu de Dancehall. On aura du Carlton Livingston. On aura du Benjamin accompagné des Loyal Bass. On aura aussi un peu de Tomahawk. Ça sera l'occasion de parler du Festival du Son qui aura lieu donc ce week-end, qui aura donc lieu le 26. Et j'aurai le plaisir de recevoir, comme l'année dernière, l'équipe du Festival du Son qui viendront nous expliquer le festival dans toutes les grandes lignes. Et on continuera cette émission avec une petite dernière partie avec du Bandit, du Jaël, qui est un petit peu plus dancehall sur ce passage-là. Et comme je vous dis à chaque fois aussi, hein, une heure et demie, ça passe vite, donc on va pas perdre de temps. On va envoyer tout de suite les deux premiers morceaux. On va commencer tranquillement avec donc un Jamaïcain, le fils du légendaire Max Romeo. Évidemment, je parle de Azizi Romeo. Et donc, je vais vous proposer son dernier single, donc qui s'appelle March Out, sorti sur le label lyonnais Liberty Records. Et d'ailleurs, le redeem a été fait par le groupe barcelonais Goachent. Et petite merveille dans le genre, et on va enchaîner avec le vétéran jamaïcain actif depuis 1978. J'ai nommé Carlton Livingston, et donc je vais vous proposer un extrait du One Redeem album Ras Beethoven, sorti donc en 2026 sur le label parisien Urticol. Et donc voilà, hein, comme son nom l'indique, c'est un One Redeem album qui rend hommage au virtuose allemand Beethoven. Le titre, évidemment, il s'appelle Robbery, et je vous propose ça tout de suite, donc Azizi Romeo, March Out, suivi de Carlton Livingston, Robbery, yeah!

mes petites mouettes. On vient de débuter cette émission, première émission hein, de cette nouvelle saison. Donc, on vient de débuter avec le March Out de Azizai Romeo, sorti tout récemment chez Liberty Records. Et c'est suivi de Carlton Livingston et le titre Robbery, extrait du One Redeem album Ras Beethoven, sorti en 2026 chez Urtical. On enchaîne avec deux autres morceaux. Et là, je vais me taper un bon gros kiff. Déjà, premier morceau, donc je vous propose évidemment deux morceaux d'affilée. Le premier sera un Jamaïcain avec une voix cristalline qui s'appelle Chronix. Et donc, je vous proposais un extrait de son dernier album, Exile, qui est sorti en 2025 sur le label britannique Forever Living Originals. Et donc, c'est son deuxième album, hein, 8 ans après le premier, Chronologie, sorti en 2017. Et donc, ce Exile, super album, vraiment. Et donc, je vais vous proposer le titre Sweet Argument. Et on va enchaîner derrière avec un gros kiff pour moi, c'est un ami. Il s'appelle Nico. Son nom de scène, c'est Chamois d'Or. Et donc, je vais vous proposer le titre In Time of Trouble. Donc ça, c'est un magnifique recut du regretté chanteur jamaïcain Freddie Mackay. Et voilà, Nico qui est basé en Bretagne. C'est lui qui joue les instruments, c'est lui qui chante. C'est la grande classe. Franchement, je suis trop fier de passer ton son, mon pote. Je te fais un gros big up, mon Cham. Et donc, on s'écoute ça tout de suite. Chronix, suivi de Chamois d'Or. Écoutez-moi ça, c'est du super lourd.

Yes, ça y est, mes petites mouettes, vous êtes toujours sur le 103 FM, Radio Campus Angers, Bamboo Station, votre émission Reggae Dub tous les lundis soirs, 22h30 minuit, c'est la rentrée, et émission que vous pouvez retrouver tous les mercredis de 16h à 17h30 sur les ondes Radio U, Radio Campus Brest. Franchement, à l'instant, on vient de s'écouter du lourd. C'est trop la classe, hein, mon Cham. Tu plaisantes pas, hein, quand on voit du son. Donc, à l'instant, vous venez d'écouter Chamois d'or. Le titre, c'était donc In Time of Trouble, un magnifique recut donc de Freddie Mackay. Et pour la petite histoire, hein, samedi 10 octobre, eh ben, Cham, vous pourrez le voir dans une soirée Sound System spéciale Rhythm Maker. Ça se passe à Saint-André-des-Eaux. Et le lieu s'appelle L'Éprouvette. Voilà, allez-y nombreux, allez soutenir mon ami. Franchement, il envoie grave du lourd. Et aussi, juste avant, c'était Chronix avec le titre Sweet Argument. Et c'était extrait de son album Exile, sorti en 2025 chez Forever Living Originals. On enchaîne avec deux autres morceaux. Ce sera cette fois-ci un Britannique basé en Espagne. Il a une voix des fois qui fait penser un peu à Burning. J'aime beaucoup ce qu'il fait. Il s'appelle Benjamin. Il a accompagné d'un producteur argentin du nom de Loyal Bass. Et donc, ils ont sorti un superbe album, hein, franchement, A Journey, sorti donc sur le label évidemment espagnol Loyal Bass Music. Et donc, je vais vous proposer le titre éponyme, A Journey. Et on va enchaîner ça après avec une petite perle dans le genre. Un artiste jamaïcain du nom de Perfect Guilimani, donc qui va nous proposer une petite pépite. Ça s'appelle Tongue, c'est sorti en 2026 sur son label, le label jamaïcain Guilimani Records.

faux. Yaï yaï. Franchement, là, ce qu'on vient d'écouter, c'est tout ce que j'aime. Du son sorti en 2026, mais qui sonne trop oldies, ça sonne trop les années 80, jamaïcaines, les 80s. Et voilà, franchement, pure petite pépite. Perfect Guidimani. Le titre, c'était donc Tong, sorti tout récemment. Et c'était juste avant, c'était Benjamin accompagné de Loyal Bass. Et le titre, A Journey. Et c'est de l'album éponyme, A Journey. Ça, si, c'était sorti tout récemment. On se met deux autres morceaux avant de passer à la session Festival du Son où je reçois donc toute l'équipe. On va se mettre encore deux morceaux vite fait avant. Ce sera donc cette fois-ci le Jamaïcain Jamaison qui n'est plus à présenter, accompagné de l'incontournable producteur et sound de morceaux Airy Heights. Et donc ils ont sorti un big tune, Puff Puff Puff, sorti tout récemment sur leur label Airy Heights Records. On enchaînera ça après avec un Jamaïcain, Capleton, pareil. Hein, un vieux de la vieille qui n'est plus à présenter et qui a sorti un très bon album, Hates of Fire, sorti donc tout récemment sur le label suisse Evidence Music. Et donc je vais vous proposer le titre Behave Yourself, dans lequel il est en featuring avec le duo de producteurs genevois Derek Sound.

0: Ça y est les mouettes, toujours sur le 103 FM, Radio Campus Angers, Bamboo Station, votre émission Reggae Dub tous les lundis soirs, 22h30 minuit, en direct live et émission que vous pouvez retrouver aussi tous les mercredis de 16h à 17h30 sur les ondes Radio U, Radio Campus Brest. À l'instant, franchement, on vient de s'écouter du pur son, du bon rebadub comme on aime. C'était donc Jamason et Airy Ice avec le titre Puff Puff Puff, sorti tout récemment chez Airy Ice Records. C'est celui de Capleton et le titre Behave Yourself, accompagné des Derrick Sound. Et donc ça s'extrait de l'album Heights of Fire. Ça s'est sorti tout récemment chez Evidence Music. Et donc comme je vous disais aussi, hein, ce soir, petite émission spéciale quand même, car comme à la rentrée l'année dernière, hein, j'ai le plaisir de recevoir l'équipe du Festival du Son, donc qui aura lieu le 26 septembre prochain, du côté du Louroux de Béconnet, si je ne dis pas de bêtises. Et bah, bienvenue les amis. Ah oui.
1: Salut. Ouais, merci. Merci Joe pour ton accueil.
0: Et bah, c'est un plaisir de vous recevoir comme l'année dernière en fait, en vrai. Hein. C'est vrai que c'est la première fois que vous veniez pour la première édition, donc Festival du Son. D'ailleurs, j'ai envie de vous dire, ça s'est bien passé.
1: Ça s'est bien passé, on aurait aimé avoir un peu plus de monde, mais ça s'est super bien passé, tout le monde était heureux d'être là, que ce soit les groupes, les techs, les bénévoles. Franchement, on a passé un très très bon moment.
0: Ouais, donc vous avez vu des cœurs dans les yeux un peu de tout le monde.
1: Ouais, jusqu'au bout de la nuit, ça a dansé, vraiment on a tous bien profité.
0: Et je sais pas si vous vous rappelez l'année dernière quand je vous ai reçu, moi je vous parlais d'aventure humaine et je vous disais que pour avoir déjà vécu ça, il y a le côté aussi une espèce d'euphorie quand t'arrives, parce que c'est tout un travail en amont. Et t'as les concerts, tu vois que ça se passe bien. Et là, j'ai toujours trouvé que j'avais une petite sorte d'euphorie en moi quand je vivais ça. Est-ce que vous avez eu votre petite euphorie, petite énergie galvanisante?
1: Oui, complètement. Ouais. On était heureux, juste heureux.
0: Bah ouais, hein, c'est cool de lancer un projet, de voir que ça aboutit. Et encore plus quand on voit que ça peut continuer, parce que vous êtes encore là cette année. Et comme je vous disais tout à l'heure, j'espère que ça va être une tradition de vous avoir pendant longtemps à la radio, milieu septembre, là, avant votre date.
1: On croise les doigts.
0: Je croise les doigts avec vous, les gars. Et donc, commençons par le début. Si vous pouvez vous présenter, on peut commencer comme l'année dernière, en fait. Hein.
1: Oui, moi, c'est donc Manu.
2: Franck.
3: Jean-Pierre.
4: Johan
5: et Mickaël.
0: Et du coup, Manu, toi, tu t'occupes de quoi, toi, Manu?
1: Alors, dans l'asso, je suis secrétaire.
0: Ok.
1: Et puis, un peu chargé de communication, on va dire.
0: Ok, d'accord. Franck?
6: Moi, je suis un peu dans tout, sur toutes les tâches du festival.
0: Ok, ça c'est couteau suisse.
6: C'est ça.
3: Moi, organisation, surtout bar.
0: Ok.
4: Johan, plutôt la restauration, c'est mon domaine, donc la restauration.
0: Ok.
5: Et moi, Mickaël, du coup, le président, et je suis tout ce qui est partie technique, les groupes, et du coup, je m'occupe de la partie lumière, quoi, du coup.
0: Ok, d'accord.
5: Donc, voilà.
0: Est-ce qu'on peut même représenter le projet, hein, parce que c'est une association, donc Festival du Son. Ouais. Raconter ce que c'est cette association en fait.
1: On a créé cette association. À l'origine, c'était on est des parents d'une même école. On s'est retrouvés au travers de la musique et puis Mickaël, il y a maintenant 2 ans et demi de ça, qui a lancé l'idée en nous disant « Les gars, on ferait bien un festival ?» Bah ouais, et c'était parti.
5: Voilà.
1: On a peaufiné notre première année pendant un an et demi.
0: Ouais, c'est ce que j'allais vous demander. Combien de temps entre l'idée et...
5: Ouais, un an et demi, une bonne année.
1: Ouais, une bonne année à se voir aller toutes les semaines, au pire tous les 15 jours.
3: Tous les 15 jours.
1: Nombre de bières, on calcule pas.
0: Normal.
1: On a aussi passé des très bons moments, des petites sueurs froides aussi, c'est normal, ça fait partie des projets. La première édition était vraiment aboutie. Là, on est parti sur la deuxième édition La première, c'était le test, c'était l'organisation où on découvrait beaucoup de choses. Donc là, cette année, on est un peu plus serein.
0: Oui, après, ça s'est bien passé l'année dernière.
1: Ouais.
0: Après, toujours des petits axes d'amélioration, à te dire, l'année prochaine, je le ferai comme ça pour que ça coule mieux.
1: Ouais, et puis on essaie de faire participer tout le monde, les bénévoles, on leur a demandé leur avis, s'il y avait des petits points à améliorer, des choses comme ça, et puis faire avancer le projet pour qu'ils grandissent. On a vraiment ce souhait-là de faire grandir ce festival.
0: C'est vrai que c'est toujours le but, et apporter aussi à côté, faire
7: travailler les locaux, que ce soit en artiste ou en artisan, peut-être des fois.
1: Ouais, oui, on a beaucoup de sponsors du coin, du Roux-Béconnais, enfin de Val-d'Ardoxens même. Et même des communes aux alentours qui nous accompagnent dans ce projet au travers soit de prêts matériels, soit de sponsoring. Enfin, vraiment, on a presque 50. Donc okay. C'est vraiment top.
7: Voilà. Oui, effectivement.
1: Ouais. Donc, et puis bien sûr, on a nos bénévoles qui nous accompagnent. Là aussi, cette année, on a à peu près 70 000 bénévoles. Donc on sait que dans les associations, c'est le point le plus fatigué, enfin le plus compliqué.
7: C'est un peu le nerf de la guerre. Hein. Ouais.
1: Si on a du monde, on peut faire des projets et on a cette chance d'être très très bien accompagné.
7: C'est l'année dernière aussi, vous me disiez que vous étiez bien suivi, bien aidé par la municipalité aussi. Ouais.
1: Là aussi, que ce soit la commune, que ce soit la Comcom aussi des vallées du Haut-Anjou, on est accompagné en prêt de matériel, en aussi en finance, hein, faut pas se mentir.
7: Oui.
1: Mais franchement, on est très très bien accompagné de tous.
7: C'est super ça, c'est important que ça continue et que voilà, que ça se perdure au fil des années final.
1: On sait que les subventions c'est compliqué aussi.
7: Voilà, c'est vrai qu'en ces périodes, comme je disais aussi l'année dernière, c'était déjà très galère, mais c'est vrai que le niveau de la culture, ça fait respirer un peu de voir qu'il y a des nouveaux projets comme le vôtre qui puissent éclore un peu et perdurer, ça fait du bien. Parce qu'on en perd beaucoup à côté, hélas.
1: On a la chance d'être aussi dans un milieu de proximité avec beaucoup de gens et un tissu associatif qui est déjà très important. Et du coup, c'est vrai qu'on a cette ambiance, cet entraînement où il y a vraiment une aide. On le voit justement avec les bénévoles. Hein. C'est souvent des gens qui font partie d'autres associations et qui nous ont rejoints aussi.
7: Je pense que c'est toujours le même élan. On a envie de voir des beaux événements éclore et on sait que ça passe aussi par de l'entraide. On sait pour quel but on le fait quand on se lance dedans.
1: Oui, tout à fait. Donc après le festival, pour cette deuxième édition, c'est prévu, donc c'est samedi, ça arrive vraiment à grands pas. Ça se passe au Leroux-Béconnais, dans la salle de l'Argerie. C'est un festival qui est toujours orienté pour faire à la fois la fête, avec une ambiance assez tranquille et familiale, vraiment passer aussi un bon moment décontracté pour tout le monde.
7: C'est familial, mais en fait, comme ça peut ressembler dans cette ambiance-là, parce que j'aime beaucoup de petits festivals dans les alentours, comme un peu le Soli Festival, le Rocket des Vaches qui aura aussi lieu prochainement, tous ces petits festivals qui sont hyper cool à faire et toujours avec des prog super sympas aussi au final.
1: On a une petite particularité, c'est que nous les concerts on les fait dans la salle. Alors parce que historiquement on avait réfléchi à cette date de fin de septembre qui pouvait être un peu risquée au niveau de la météo.
7: Et déjà, même en n'étant pas en septembre, c'était risqué cet été, donc entre les canicules ou les tempêtes, ça a été compliqué.
1: Là, ma foi, ils annoncent beau, donc ça c'est cool. Même si on aimerait pour tout le monde de la pluie, ça ferait pas de mal.
7: On est d'accord.
1: Mais en tout cas pour notre festival, on va prendre le bon côté du truc.
7: Évidemment.
1: Et donc du coup, le fait d'avoir fait ça assez tardivement, on a fait le choix de faire le festival, la partie musicale en salle et la partie restauration bar en extérieur. Comme ça permet quand même de s'aérer, de prendre aussi de l'espace et puis de passer un bon moment aussi.
7: Tout à fait. Mais ça fait toujours bien de prendre l'air. Et puis de toute façon, quand ça... La nourriture est préparée, quand la bouffe est préparée, c'est toujours mieux que ce soit en extérieur qu'en intérieur de toute façon. Hein.
1: Ah ça c'est Yohan qui s'en occupe de la bouffe, mais il nous fait ça bien, hein. C'est un prof de cuisine, alors on a de la chance.
7: J'en doute pas.
1: D'ailleurs c'est galets de saucisses pour ceux qui veulent, avec des frites, les crêpes aussi, il y a pas mal de...
7: Il est possible que j'aille faire un tour au stand samedi prochain.
1: Ah bah avec grand plaisir. On t'attend de pied ferme.
4: On remercie aussi le partenaire Galette du Val de Loire qui nous fait des tarifs sur les galettes et que ça peut proposer.
7: Faut toujours, faut pas hésiter les remerciements. On est là pour ça aussi. Est-ce que on peut parler un petit peu de la prog?
1: Oui, bien sûr. On a donc 5 groupes. L'idée, c'est de tourner autour de tout ce qui est reggae, rock, ska. On est plutôt dans cette ambiance-là. Donc le premier groupe, c'est un groupe qu'on a choisi. Alors, il va démarrer assez tôt, il commence à 18h30 volontairement pour aussi l'aspect familial. Ça s'appelle les Plus Symphoniques.
7: J'y étais d'ailleurs l'année dernière au Rock et Devo, si je dis pas de bêtises.
1: C'est ça. Oui, ouais. Tout à fait. Ouais. Et en fait, c'est plus orienté, on va dire, jeune public, mais c'est aussi pour leur donner le coup à la musique au festival aussi.
7: Tout et simplement. Dans quelques années, il y aura des petits jeunes qui seront ados et qui diront mon premier concert, c'était les Plus Symphoniques. Au festival du son et vous faites déjà vous recrutez déjà vos futurs festivaliers là.
1: On met une pièce sur l'avenir. donc voilà, ils font de la compo mais plutôt orienté rock et pop. On a aussi Subsonic Unplugged, c'est un groupe qui font des reprises de rock et de chansons de variétés françaises, mais qui sont tournées rock quand même plutôt pas mal.
7: Tiens d'ailleurs, petite question, comment vous choisissez vos groupes d'ailleurs
1: Alors ça peut être par connaissance. Par recherche, par on a eu quelques petits changements de dernière minute dans la prog et c'est le rationnel, surtout ceux qui jouent quoi.
7: D'accord.
1: Notre troisième artiste qui est Tomahawk.
7: Oui.
1: On a la chance qu'il nous rejoigne un petit peu de dernière minute parce qu'on a eu un changement de dernière minute, mais il a été très très réactif et c'est une vraie chance de l'avoir.
7: Je pense que Tom il pense un peu comme nous, hein. C'est cool d'avoir aussi des nouveaux projets comme le vôtre qui puissent éclore comme ça et si tu peux aider, si tu es dispo, que tu peux aider, que tu peux venir et au contraire c'est toujours c'est l'énergie hein.
1: Ça devrait nous aider à passer un très bon moment.
7: Alors, j'ai presque envie de dire, on parle de Tomahawk. Est-ce qu'on se mettrait pas deux petits Tomahawk vite fait et on continue après à parler de la prog et de tout le reste du festival du son c'est une petite transition un peu.
1: C'est tout.
7: Ça vous va
5: Impeccable.
7: Du coup, de toute façon, j'ai prévu 4 Tomahawk ce soir. Donc, extrait de son dernier album qui s'appelle Wake Up, sorti en 2026 sur son label, Tomahawk Records. Le premier morceau sera Je l'allume. Le deuxième sera Canoë. Et puis, on se retrouve juste après ces deux morceaux.

0: Yeah, yeah, toujours sur le 103 FM, toujours Bamboo Station, c'est toujours la rentrée. Et je suis toujours avec l'équipe du Festival du Son, donc, hein, qui aura lieu donc, le 26 septembre prochain. Et à l'instant, on vient d'écouter deux morceaux de Tomahawk. Le premier était Je l'allume, le deuxième était Canoë, extrait de son nouvel album Wake Up. Et voilà, ça c'est d'ailleurs Tomahawk, hein, un des artistes qu'on pourra voir donc, au Festival du Son samedi prochain. Toujours avec vous les amis. Du coup, c'est vrai que je nous ai coupé dans la présentation des artistes avec Tomahawk pour faire la petite transition, mais je sais pas si vous avez encore des choses à dire sur Tom ou si vous voulez présenter les autres artistes comme vous voulez.
1: Bon, on est surtout très content qu'il soit des notes pour le festival. Si vous faites partie de son public, n'hésitez pas à venir nous voir et le voir.
0: Il y a une bonne fan base dans le coin. En général, quand il y a Tom, il y a souvent du monde.
1: Ça bouge.
0: J'ai rarement vu l'inverse.
1: Et donc, en groupe sur scène, on aura également Villa Fantôme. Villa Fantôme qui est une formation d'une partie du groupe de Aruda Salska, qui tourne depuis les années 90 quand même. Ouais. Donc c'est Manu et Pierrot... qui lancent leur nouvelle formation autour de création, autour du rock et du ska. Leur marque, on va dire, de musique, c'est The Cure, c'est Police, Clash aussi. Enfin, ils ont
0: un super ref quand même.
1: Ouais, ils ont des très belles refs, pardon. Et puis voilà, ça bouge, c'est de qualité. Enfin, je vous invite même à aller voir leur clip. Enfin, c'est vraiment top.
0: Ouais, je serais bien curieux de voir ça. Ça, tu l'as bien vendu.
1: Merci. Et puis pour clore la soirée, on aura un DJ set avec notre ami Francky qui est là.
0: D'ailleurs, Francky, tu passes quoi comme genre de son d'ailleurs au passage?
2: Bah, un peu de tout, du coup, un peu par rapport à la tranche d'âge en fait qu'il va avoir dans la soirée. Ça dépend de la soirée.
0: Tu t'adaptes?
2: Je m'adapte, ouais, à la soirée.
0: Et du coup, tu me disais que tu fais pas mal de soirées, du coup tu peux te présenter, hein, un des artistes au final qui est à la radio, voilà.
2: Si ouais, du coup ça fait une dizaine d'années que je mixe dans les mariages, dans plein d'événements du coup. Fêtes de village, fêtes de la musique, plein d'événements.
0: Eh ben super en tout cas, et ouais, du coup tu passes un peu par tous les styles.
2: Oui, tous les styles, ouais, je m'adapte à la clientèle.
0: Ok, ah, bah, c'est bien. Curieux de voir ça.
2: Tu peux taper du rap à l'ancienne, de la pop, du rock, la musique actuelle, de l'électro, je fais tout.
0: Comme je le dis, j'ai d'autres amis des fois qui sont comme ça, je les appelle les DJ tout terrain.
2: C'est ça.
0: Comme d'ailleurs mon coin hein, qui est derrière, qui est capable de faire tous les styles aussi. Un bon DJ tout terrain, voilà, dans le genre.
2: Voilà, un confrère.
0: Exactement. Et donc ouais, voilà, donc il y a DJ Francky et vous avez fait le...
1: Il nous reste un groupe d'artistes, c'est les DJ Jockeys, c'est une banda qui va nous faire les intermèdes entre les groupes pour que la musique s'arrête jamais dans toute la soirée. Et ça permet de garder toujours un moment vivant, même quand il n'y a plus de musique sur scène.
0: D'accord.
1: Donc ça nous fait voilà 5 artistes durant toute la soirée. Les réservations sont tout à fait possibles hein, sur HelloAsso. Il y a un lien directement pour pouvoir faire la réservation. C'est 16€ l'entrée sur réservation et sur place ça sera 20€. Donc samedi soir.
0: Donc ça va, hein. 16€ pour franchement, c'est ça aussi qui est bien dans les petits projets comme le vôtre aussi souvent, c'est pour un prix vraiment abordable. En plus, la vie elle est pas facile en ce moment, et c'est bien aussi d'avoir des événements en fait comme ça, hein, où bah, pour pas cher, t'as quand même 5 groupes à voir, enfin 5 artistes à voir en live.
1: Et c'est pas très loin. Enfin, c'est accessible en termes de distance. Enfin voilà, c'est facilement. On peut quand même facilement se déplacer. On sait que la vie coûte cher en ce moment. Mais, voilà.
0: De toute façon, le Roubaix connaît, c'est à côté d'Angers. Je sais pas, c'est à ouais, c'est un quart d'heure, 20 minutes, je
2: 25
0: pense.
2: 25 minutes, quoi.
1: Ouais, 20 bonnes minutes. Ouais.
2: 20 bonnes minutes.
1: Ouais.
0: Mmh. Ouais. Ouais, je fais plusieurs fois le trajet, je sais que c'est pas trop loin, ça va.
1: C'est pas le bout du monde.
0: Non, voilà. Surtout pour passer des bonnes soirées comme celle-ci. Bah, je sais pas si vous avez encore d'autres choses à préciser pour le festival.
1: Bah après c'est voilà, surtout c'est ouvert à tous, il faut n'hésitez pas à venir, voilà, c'est le mot. Si vous aimez la musique, les découvertes, les moments de fête aussi, voilà, c'est le festival est fait pour ça.
0: Et rappelez où on peut faire les résas, c'est
1: sur donc LOSO. Directement vous tapez Festival du Son, donc Festi apostrophe Val du Son, et comme ça vous trouverez directement notre lien sur LOSO.
2: Donc et tous les réseaux autour, quoi.
0: Ouais, voilà, bah pareil, dire vos réseaux, hein, pareil, hein, n'hésitez pas. Tout ce que vous avez, on vous retrouve sur Facebook, Instagram.
1: Ouais, tout à fait.
0: Voilà, voilà.
1: C'est une toute petite précision aussi pour les enfants de moins de 12 ans. On a mis un tarif libre. Voilà, c'est en fonction de chacun pour pas que ça soit non plus voilà un surcoût important quand il y a des familles, des choses comme ça. On a voulu aussi faire ça le plus ouvert possible.
0: Ok. Et voilà, est-ce que je sais pas comment ça se passe, sécurité, stand de prévention, peut-être pour ci ou ça ou
1: On a prévu un, comme l'année dernière d'ailleurs, un service de sécurité. On a des bénévoles aussi qui vont nous assurer la partie parking, la partie aussi fouille aussi, hein, parce que on gère ça, on essaie de gérer ça comme un grand festival. Donc on veut pas qu'il se passe de mauvaises choses.
0: Hein, faut faire ça dans les règles, hein, de toute façon, on veut que tout se passe bien.
1: Du coup, on essaye de sécuriser, que toute l'ambiance, que tout le périmètre soit le plus agréable. Et donc pour ça, ouais, on a essayé d'organiser au mieux que ça soit dans la disposition de la restauration du bar. Enfin voilà, pour que ça soit à la fois fluide, mais en même temps que ça soit fermé, qu'on soit dans notre bulle.
0: Super. Eh bien, si vous avez encore un dernier mot, des remerciements, c'est maintenant.
1: Voilà. Déjà, un grand merci à toi, Joe.
2: Merci à toi.
0: Moi, comme je vous dis, c'est un plaisir. Et en plus, voilà, j'avais pas pu être là l'année dernière. Parce que je partais voir un ami là, sur un petit rocher au large de la Bretagne, à Edic. Cette année, je fais ça le week-end d'après. Donc, je pourrais être là normalement samedi. J'ai hâte de participer à la fête avec vous. C'est vrai que j'étais déçu de ne pas pouvoir venir l'année dernière. Petit projet comme ça, c'est toujours bien de venir soutenir dans tous les sens du terme. C'est aussi en se déplaçant. Et je suis content de pouvoir apporter un petit peu d'énergie pour samedi prochain, en tout cas.
1: Voilà, un grand merci.
3: Merci à toi.
1: Et puis, bien sûr, un grand merci aussi à nos partenaires, nos sponsors.
3: Aux bénévoles.
1: Aux bénévoles, bien sûr, à tous nos bénévoles qui sans eux, on le redit, on le répète.
2: On fera pas tout ce qu'on fait là.
1: On pourrait rien faire. Non. On pourrait juste rien faire. Et
0: je vous redis, hein, d'ailleurs, je vous repasse le message, hein, mais d'ailleurs, en parlant de partenaires, peut-être essayer de voir avec. On peut être partenaire, hein, d'ailleurs, à Radio Campus. En tout cas, on l'est aussi pour le Soli Festival. Je crois qu'on l'est aussi pour le Rocket des Vaches. Voilà, on est partenaire de pas mal de projets comme ça. Donc. On en rediscutera après, mais...
1: Vous faites déjà partie de nos partenaires.
0: Oui.
1: Mais effectivement, on va
0: avoir plus d'appui encore.
1: Oui, pour l'année prochaine, avec grand plaisir. Ouais. Ouais,
0: tant qu'à faire, hein, on est là pour ça, de toute façon.
1: Ça marche. Donc, un grand merci. Puis surtout, un grand merci au public déjà de l'année dernière. Et puis, on croise les doigts pour la prochaine édition.
0: Bah, carrément, hein. Il n'y a pas de raison normalement.
1: Il n'y a pas de raison. Tous les ingrédients sont là.
0: Je suis persuadé que les gens vont se déplacer. Ils prévoient du beau temps en plus. Il y a une belle prog. Et une équipe avec une belle énergie. Voilà. Moi en tout cas, c'est un plaisir de vous revoir, comme je disais, cette année. On se reverra l'année prochaine.
1: Avec plaisir.
0: Bon. Moi j'ai envie de dire, je vais renvoyer un petit Tomahawk, hein, pour continuer toujours dans la prog Festival du Son.
2: C'est vrai que
0: c'est le gros côté reggae, donc j'ai un petit peu insisté sur lui. En plus, j'aime bien ce qu'il fait.
2: Local,
0: c'est un ami, j'aime bien ce qu'il fait en plus. Bon voilà, on va pas se priver. Donc encore deux autres morceaux du coup de son nouvel album, Wake Up. Donc le premier morceau sera un morceau plus digital qui s'appelle donc Full Up A Style. Et on enchaînera après avec avec Madman, qui sera sur une vibe un petit peu plus dancehall, et sur lequel il est en featuring avec un Jamaïcain du nom de Mr. Lex. Sur ce, les gars, et bah, merci d'être venus avec votre belle énergie à la radio. Je vous souhaite un très beau festival du son. Et de toute façon, je viendrai voir ça samedi. Et je vous dis à l'année prochaine pour la radio. Enfin, à samedi pour se revoir, mais à l'année prochaine à la radio, certainement.
1: Merci, Joe.
3: Merci à tous.
0: Merci à toi, vous, les gars.
3: Merci.
1: À samedi.

Yeah, toujours sur les ondes du 103 FM, toujours Bamboo Station. Et donc, à l'instant, vous venez d'écouter Tomahawk, hein. Tomahawk, comme vous avez pu l'entendre, vous pourrez le voir donc samedi prochain, 26 septembre, donc au Festival du Son. Et les deux morceaux que vous venez d'écouter, le premier était donc Full Up Style, le deuxième était Madman, sur lequel il est accompagné de Mr. Lex. Et ça, c'était extrait de son nouvel album, Wake Up, sorti donc sur son label Tomahawk Records. On s'enchaîne avec deux autres morceaux, évidemment. Et donc, on va rester dans une vibes encore bien chaude avec le producteur strasbourgeois Bandy, qui est aussi connu sous le nom de Bandicoot In Dub, et donc qui a sorti un album ultra efficace, un Firestick. Moi, j'aime énormément, de toute façon, cet artiste-là. Un peu tout ce qui sort, je surkiffe. Et donc, son nouvel album, sorti en 2026, évidemment, sorti sur le label Tourangeau, donc ODG Prod. Et donc, je vais vous proposer le titre Life Hack, sur lequel il est en featuring avec le MC britannique Killapi. Et donc, Bandy, hein, normalement, qui est dans le registre dub, électro-dub. Là, voilà, on est dans une ambiance plus dancehall. Et on va enchaîner ça après avec, pareil, hein, ça c'est un de mes chouchous dans l'électro-dub, Jaël, le producteur donc montpelliérain. Un extrait de son nouvel album aussi, hein, qui cartonne, donc Raw, sorti en 2026 sur le label français 1988 Records. Et donc je vais vous proposer le titre Party Shot, sur lequel il est accompagné du MC parisien 20. Et ça aussi, hein, c'est du son où normalement Jaël, on le connaît plus sur un registre électro-dub, et là c'est un registre plus dancehall. Et voilà, je trouvais que ça s'allie bien dans cette émission. En tout cas, je vous propose ça tout de suite. Donc Bandy accompagné de Killapi, suivi de Jaël accompagné de 20. Listen, man.

Toujours à l'écoute de Bamboo Station qui est là pour chauffer les ondes de Radio Campus. À l'instant, tu viens d'écouter du lourd, c'était Bandi avec le titre Laugh Hack, sorti donc tout récemment, hein, et c'est en featuring avec Killapi, extrait de son album Firestick, et c'était suivi de GL accompagné de 20 et le titre Party Shot, extrait de l'album Raw, sorti tout récemment aussi. Ça, c'était chez 1988 Records. On enchaîne avec deux autres morceaux, et ouais, je pense que j'aurai le temps d'en mettre un troisième après. Donc, on va se faire déjà deux morceaux. Un MC que j'adore, qui vient de Londres, il s'appelle Mr. Williams, accompagné d'un crew britannique, Reggae Roast. Ils ont sorti un très bon EP, We Run The Scene, sorti donc tout récemment, hein, évidemment, sur le label britannique Reggae Roast. Et donc, je vais vous proposer le titre éponyme, We Run The Scene. Ça, c'est une grosse brûlure, et en plus, vous l'avez avec sa partie dub. Hey!

Yes, mes petites mouettes, à l'instant, vous venez d'écouter du pur son. Hein. Donc, c'est Mr. Williams, accompagné de Rick Ross, avec le titre We Run The Scene, extrait de l'EP du même nom, hein, We Run The Scene, sorti donc tout récemment chez Rick Ross. Et donc, c'était aussi le morceau qui était avec sa partie dub, quand même, faut le signaler, qui était voilà, bien stylé. Comme je le pensais bien, nous avons le temps pour un dernier son, mais avant de vous envoyer le dernier son, donc hein, je vous rappelle que hein, samedi prochain, donc Festival du Son, dans lequel vous pourrez voir en l'occurrence Tomahawk. Et voilà, c'était un plaisir de recevoir l'équipe juste avant dans l'émission. Autre soirée aussi, vendredi, le 25, donc Challenger. Ah, les potos Challenger, Flo et Nico, donc ils envoient du son donc à la brasserie Anjou Démon, c'est au Lion d'Angers. Et bah voilà, hein, les copains toujours du pur vinyle style reggae, rebadub, digital, peut-être jusqu'au dub, je sais pas jusqu'où ils vont envoyer, mais voilà, c'est toujours du lourd avec eux. Nous les loulous, hey, on se donne rendez-vous lundi prochain. Hein, pour une émission spéciale du Rock et des Vaches. Voilà, donc je recevrai les copains de l'équipe du Rock et des Vaches. Hein, ça fait plus de 10 ans qu'ils viennent à l'émission. C'est toujours un plaisir de les avoir en début de saison eux aussi. Évidemment aussi, hein, on se retrouve donc, donc lundi prochain, comme je le disais. Et puis évidemment, vous pouvez retrouver aussi tous les podcasts de Bamboo Station sur le www.radiocampusangers.com. Et donc aussi, on va se mettre un dernier morceau. Alors je me tâtais, mais au final, c'est le cœur qui va parler pour le dernier morceau. Ce sera Damé avec le titre Slow Down. C'est extrait de leur magnifique EP Bye Bye, sorti à l'époque en 2018 chez Brigante Records. Sur ce, mes petites mouettes, je vous dis topette. On se quitte avec Damé, le titre Slow Down. Et évidemment, rendez-vous prochain, lundi prochain, spécial du Rock et des Vaches. Topette, mes petites mouettes. Paper style, hey!

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3: Bonsoir à toutes et à tous, vous êtes sur Radio U, sur le 101.1.
0: Dans l'émission C'est vous qui le dites, la quotidienne de l'info locale et citoyenne. Ici la nouvelle équipe de service civique pour cette nouvelle saison radiophonique.
3: Moi c'est Gwen, vous m'avez déjà entendu pour des chroniques culturelles, maintenant j'animerai la quotidienne en compagnie d'Héloïse.
0: Bonjour, ravie d'être avec vous. Pour le moment je laisse la place à Gwen, mais je reviens en seconde partie d'émission pour parler de la salle du Clous.
3: Et on a le plaisir aujourd'hui de recevoir Géraldine et Valérie, bonsoir.
4: Bonsoir.
5: Bonsoir.
3: Pour évoquer la nouvelle saison de la Maison du Théâtre, structure associative brestoise. Alors, question toute simple mais très importante pour commencer. Où se situe la Maison du Théâtre? Et comment s'y rendre? Est-ce que c'est compliqué d'y aller?
4: Ah bah c'est la bonne question de cette année, parce qu'il y a eu de la nouveauté l'année dernière. Le réseau de transport en commun s'est élargi. Et donc nous, on est sur le quartier de Lambézélec, au nord de la ville, après le quartier de Quirino.
3: Vous êtes super loin, quoi. Vous êtes très loin.
4: Non, détrompez-vous. Bon, on est très rapidement accessible avec la nouvelle ligne D, donc qui passe par Liberté, par tout le campus de Kerichen, et on y arrive très très vite. Et du coup, on peut aussi rentrer après le spectacle en bus depuis février de cette année.
3: Mais je pose cette question parce que finalement, elle n'est pas si anodine, dans le sens où, en effet, si on compare par exemple au Quartz, et je ne vais pas arrêter de vous comparer au Quartz pour essayer peut-être de vous définir. En tant que justement organisme ou structure complémentaire, parce que le Quartz, pour le coup, il est en plein cœur du centre-ville, et vous êtes un peu à l'écart, même si effectivement, on l'a dit, c'est plus facile maintenant de s'y rendre. Je trouve que ça, c'est un peu à mettre en parallèle, peut-être avec l'esprit aussi du projet, dans le sens où vous êtes un peu, pas à l'écart, mais vous êtes dans quelque chose d'un peu alternatif, peut-être, c'est ça ?
5: Oui, on peut dire. C'est-à-dire que la Maison du Théâtre, c'est un lieu de fabrique avant tout, avant d'être un lieu de représentation théâtrale, et aussi un lieu de transmission. Donc la partie finalement de spectacle que les gens viennent voir, ce n'est qu'une partie de notre activité. On a un lieu qui est une petite cité du théâtre à Lambé, qui était un ancien cinéma, le Stella avant, et qui a été entièrement rénové. Et donc aujourd'hui, c'est un équipement plutôt performant, avec plusieurs salles, une salle de spectacle, un studio, des ateliers de répétition, un centre de ressources, et on y accueille des résidences de création, une quarantaine par an, et on y développe aussi beaucoup d'accompagnement de la pratique en amateur, et puis de la formation. On a un axe très très très fort sur la jeunesse et notamment l'adolescence et l'accès justement vers le monde étudiant.
3: Oui, c'est ça, c'est-à-dire que c'est pas seulement assister à un spectacle, assister à du théâtre, mais c'est aussi soi-même y participer, parce que tu le disais, il y a des stages qui sont proposés. Est-ce que tu peux nous donner des exemples de ces stages?
5: Oui, alors juste redire que c'est atypique, c'est-à-dire que c'est dans notre ADN depuis, on est né en 2000, donc on a 26 ans cette année, et donc dès l'année 2000, l'idée c'était d'avoir des ponts entre les professionnels, les amateurs, les jeunes, les moins jeunes, et de ne pas sectoriser en fait la partie transmission, formation de la partie spectacle. Donc chez nous, les gens qui participent à nos projets sont souvent invités à participer activement, donc soit par des ateliers de création, notamment ce soir là juste tout de suite actuellement on lance un atelier création pour les jeunes étudiants,
4: ouais, les 18-30
5: de Brest, les 18-30 ans, ouais. Autour de la question c'est quoi d'être jeune aujourd'hui. Donc voilà, ça c'est un projet qui va avoir lieu entre la Maison du Théâtre et le Clous.
4: Oui, et les masters des PEC qui sont à Brest, direction.
3: Alors,
4: des projets,
3: là.
4: Je vais le donner, les direction des équipements culturels.
3: Ok, et donc tu le disais, c'est un lieu assez atypique puisque c'était un ancien cinéma comme le Macorlan, et ils ont ce point commun avec le Macorlan d'avoir tous les deux été rouverts et réhabilités en 2011, c'est ça? Donc c'était, ouais, je comparais tout à l'heure au Quartz, on peut peut-être plus le comparer au Macorlan en fait.
5: Disons que c'est effectivement deux anciens cinémas ouverts grâce à un fort engagement politique, faut dire, de la ville de Brest, de rénover ses équipements structurants sur les quartiers. en complément de la scène nationale qui, elle, a d'autres missions plus larges et avec une échelle nationale et internationale. Nous, on travaille vraiment sur la question du local, du circuit court. Notre projet, il est financé aussi par le département du Finistère et la région Bretagne, ainsi que la DRAC Bretagne. Et donc, il s'ancre vraiment sur son quartier, sur son département, sur sa région.
3: Il s'ancre sur sa région et son département, et notamment à travers la langue, parce qu'il y a aussi des stages qui sont proposés en langue bretonne. C'était important, ça aussi, justement, c'était le signe de cet enracinement dans le territoire, de proposer ces stages en breton.
5: Alors, ça fait partie de effectivement, entre autres, des missions. Disons qu'on a un axe fort sur ce qu'on appelle les écritures d'aujourd'hui, les nouveaux récits et les langues. Et donc, la Maison du Théâtre, comme son nom l'indique, déploie aussi plusieurs langues, et notamment le breton, qui fait partie de notre culture. Donc, c'est à la fois, ça fait partie des droits culturels, mais aussi de ce souhait, en fait, de former. Donc on a un stage en breton effectivement prochainement avec Lucas Nedelec, et ce stage sera restitué dans le cadre du festival de Sta au Capucin, puisque ce sera les 40 ans de Stumdi, qui est donc l'organisme de formation en langue bretonne.
3: Et en termes de public, justement, Géraldine, puisque tu le disais, la Maison de Théâtre peut-être s'adresse aussi à un autre public, donc tu disais beaucoup aux jeunes. Au moins jeune aussi, peut-être, j'en sais rien.
4: Oui.
3: Mais est-ce que la Maison du Théâtre arrive à amener au théâtre, justement, un public qui ne va peut-être pas au Quartz, qui est une scène nationale, qui est un peu plus sacralisée, on pourrait dire, ou impressionnant en tout cas. Est-ce que vous arrivez, grâce à la Maison du Théâtre, à amener véritablement le public au théâtre? Je pense que c'est ça, en fait.
4: Oui, bien sûr. Il y a tout un tas d'actions qui permettent de toucher des publics via, évidemment, tout le travail qu'on fait au niveau des scolaires, puisqu'on éduque les spectateurs de demain. Et puis, des retours qu'on a, nous, du public, c'est qu'on a une petite salle avec une énorme proximité avec les artistes. C'est 270 places. Donc, il y a cette notion de proximité. Il y a un esprit aussi qu'on cultive dans l'équipe d'accessibilité, d'accueil, qui, en fait, sont aussi énormément d'éléments qui, quand le public vient une première fois chez nous, se rend compte déjà de l'équipement, qui est magnifique, et puis de l'envie d'y revenir. On va, nous, chercher les publics beaucoup par les thématiques. On a eu des années autour, une pièce qui traitait d'un marathonien. On est allé chercher les coureurs des clubs sportifs brestois, les boxeurs aussi, sur un spectacle autour de la figure de Mohamed Ali. Donc c'est tout le travail de terrain, de fond, qui fait que cet équipement, il est de plus en plus connu à l'échelle de la ville.
5: Et puis les jeunes sont aussi, les jeunes adultes sont aussi acteurs de leur propre créativité, parce qu'au-delà de venir voir des spectacles ou de pratiquer dans des ateliers, ils sont aussi les organisateurs et les créateurs d'un festival qu'on dédie à l'adolescence et à l'âge jusqu'à 25 ans, qui s'appelle Turbulence et qui a lieu au mois de mars et qui réunit à peu près 200 créateurs et qui vont créer des petites formes un peu partout dans tous les espaces. Donc on a aussi cette dynamique festivalière qui vient ponctuer la saison en mars.
3: On a commencé à évoquer donc l'accompagnement à la création, qui est vraiment le cœur du projet de la Maison du Théâtre. Cet accompagnement, il peut prendre plusieurs formes, des simples conseils qui sont précieux, ces conseils, et ça peut aller, tu disais, jusqu'à des résidences, jusqu'à des coproductions. Est-ce que tu peux présenter ces différentes façons d'accompagner la création?
5: Oui, en fait, on a la chance d'avoir un équipement avec plusieurs espaces qui peuvent s'adapter aux différentes étapes de création d'un spectacle, qu'on soit aux prémices pour faire des labos de recherche, donc et jusqu'aux résidences de création technique, où là, il y a une création sonore, la scénographie, la construction des décors qui peuvent se faire. La semaine dernière, pour donner un exemple concret, on avait la résidence du spectacle Où vont les poissons quand la mer est basse, qui est un projet en cours, puisqu'il sera créé, les premières auront lieu le 14 octobre chez nous. Et ce projet, la semaine dernière, ils sont venus donc avec le décor, ils ont travaillé la dramaturgie du spectacle, recomposé un peu toutes les scènes, Faire la création sonore, mettre en place la diffusion sonore, la création lumière également. Donc, en fait, la Maison du Théâtre, grâce aux subventions qu'elle reçoit, puisque c'est un lieu soutenu par le service public, met à disposition ses moyens humains, financiers. On aide financièrement des projets qui verront le jour à la Maison du Théâtre ou ailleurs, mais en tout cas, qui ne seront pas présentés qu'une seule fois. L'idée, c'est vraiment d'être en réseau avec d'autres lieux en Bretagne et ailleurs pour que les spectacles qui sont faits ici puissent avoir une visibilité ailleurs.
3: Et la Maison du Théâtre, effectivement, reçoit des subventions publiques et la Maison du Théâtre est une structure associative. Est-ce que cette identité-là d'être associatif, ça change véritablement le projet et ça permet peut-être à la programmation d'être un peu différente? J'y reviens encore une fois à cette complémentarité.
5: Alors, le mode de gouvernance associative nous apporte quand même beaucoup de souplesse dans notre organisation, de réactivité. Elle nous permet aussi de faire appel à de nombreux adhérents, des bénévoles qui viennent rejoindre notre équipe. Donc, notre équipe permanente qui est quand même composée de 11 permanents. Et ensuite, il y a une équipe d'intermittents du spectacle qui nous rejoint aussi. On a des jeunes vacataires étudiants qui font partie de l'équipe qui organise cette saison. Je dirais que oui, de la souplesse, mais aussi la possibilité d'avoir vraiment un cahier des charges qui nous permet d'être assez libre dans nos choix de programmation, sans ingérence des élus, des politiques, et c'est ce qui est important aujourd'hui, parce qu'on est quand même en train de vivre des moments qui sont complexes pour le service public et pour le spectacle vivant, avec beaucoup de censure chez des collègues par ailleurs, un peu partout en France.
3: Géraldine, sur la structure associative?
4: Ben c'est la richesse aussi des bénévoles, puisqu'on travaille beaucoup ce projet là-dessus depuis 2 ans, et on va intégrer, du coup je lance un appel, des bénévoles aussi sur l'accueil des spectateurs, que ce soit en séance scolaire, sur les petits, en soirée ou les week-ends. Et voilà, c'est un enrichissement mutuel aussi d'avoir des personnes à nos côtés, nous permanents, professionnels de la profession. C'est toujours super intéressant.
5: C'est vrai que cette structuration nous permet aussi de recevoir des financements de différentes collectivités de manière assez simple.
3: Et ça, concrètement, ça veut dire qu'il y a des spectacles qui ont vu le jour grâce à la Maison du Théâtre, qui sans elle n'aurait jamais pu aboutir, en fait. C'est ça que ça signifie aussi concrètement, c'est qu'il y a des créateurs et des spectacles qui naissent en fait presque ex nihilo, j'allais dire, enfin c'est ça aussi.
5: Certainement. En fait, on organise beaucoup de premières chez nous, donc des spectacles qui se jouent pour la première fois. Donc là, cette année, on a 5 spectacles qui se jouent pour la première fois à la Maison du Théâtre de Lambé. Et ce qu'on s'est aperçu depuis quelques années, c'est qu'il y a une vraie curiosité des Brestois, des Brestoises à venir découvrir ces créations. Et c'est tout le temps complet. C'est quelque chose de vraiment très particulier. La curiosité des Brestois est assez remarquée dans d'autres villes, parce que voilà, on pourrait croire que comme personne ne l'a vu, personne ne va venir. Non, c'est le contraire.
4: Ouais. Ce qui est intéressant, enfin ce qu'il faut voir, c'est que Valérie, de par son poste évidemment, travaille énormément en réseau avec les autres théâtres. Donc, je ne sais pas combien de kilomètres tu fais par an, parce qu'on est quand même à la pointe bretonne. Et donc, régulièrement, tu vas aussi sur des réunions professionnelles où tu vas défendre les projets d'artistes qui sont venus parfois avec un petit dossier de 10 pages et qui ont une vision, une envie, et par le travail, la confiance mutuelle qui va se faire entre un projet artistique et une structure, pouvoir aussi mobiliser d'autres structures, parce qu'il n'y a pas effectivement d'intérêt à jouer une fois à Brest. L'idée, c'est que ça joue plusieurs fois et que les moyens sont amplifiés par des semaines de résidence à Rennes, dans d'autres villes, en région.
5: Notre importance est d'autant plus flagrante aujourd'hui, du fait aussi des baisses de subventions un petit peu partout. Et du coup, c'est vrai que notre maison est un lieu de création reconnu en Bretagne et ailleurs.
3: Et puisque tu parles de réseau et qu'on parlait aussi de territoire, vous faites partie du réseau qui est plus vaste en fait que la Maison du Théâtre. C'est le Tréteau Théâtre, il me semble, le réseau Tréteau.
5: Alors,
3: et,
5: non,
3: qui est à l'échelle du tout le Finistère, c'est
5: oui,
3: ça?
5: Oui. Et on est inscrit dans pas mal de réseaux. Le réseau départemental piloté par Tréteau Théâtre, donc qui est la scène conventionnée pour l'enfance et la jeunesse qui est basée sur Quimper. On y fait partie depuis. C'est comme des cousins, des cousines. Mmh. En fait, ils sont nés en même temps que nous, en 2000. Et c'est vrai que c'est un réseau qui regroupe, je crois que c'est, que, je sais plus si c'est 80 structures organisatrices de spectacles sur le département, qui développent un axe fort sur l'enfance et la jeunesse et qui ont une exigence aussi de qualité de programmation de spectacles pour le jeune public.
3: C'est un maillage à l'échelle du Finistère. Et puis même, on parlait aussi au sein même de Brest. Tu parlais de cette curiosité brestoise. C'est vrai que la Maison du Théâtre, ça fait partie aussi d'un ensemble de structures. Il y a aussi, évidemment, le Macorlan, on en a parlé. Comment ça s'imbrique dans cet écosystème-là? Est-ce que c'est de l'interdépendance, quoi?
4: Ouais, c'est vrai qu'il y a une vraie culture partenariale à Brest, parce que les projets se croisent en fait avec les différentes structures, que ce soit le Quartz, évidemment le Macorlan que tu as cité, Plage Magnétique, prochaine programmation dans le cadre de l'Atlantic Jazz Festival.
3: On les recevra bien sûr sur Radio U aussi. Oui.
4: Donc là, on se retrouve à un projet où on est à trois, la Carène, Plage Magnétique viennent coproduire et le projet d'une compagnie d'ici, l'ensemble Nautilus, et nous on est accueillants, et donc on est à trois derrière les projets, donc ça donne aussi toute la force à créer des publics, des croisements de publics,

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3: On est de retour dans C'est vous qui dites. On vient d'écouter Yann Cello. On est avec Géraldine et Valérie de la Maison du Théâtre. Yann Cello, qui est le compositeur du premier spectacle de la saison culturelle de la Maison du Théâtre avec son spectacle La Meute, mais qui est déjà complet.
4: Oui.
3: On peut quand même le présenter.
4: On pourra
3: peut-être
4: le voir à Plougonvelin, alors on peut en parler.
3: Bon, il faudra se déplacer, il faudra sortir
4: faire
3: de
4: un
3: Brest.
4: Peu de, ouais. C'est un projet d'amateur, du coup, dans, ça se rejoint vraiment dans nos différentes missions. Il y a aussi la présentation des projets menés là par Viviane Marc, qui est metteuse en scène, chef de chœur. Et voilà, on est dans une comédie musicale loufoque avec un chœur en fait qui nous vient de Pouzané. Et on est très heureux, première aussi collaboration pour commencer la saison avec la ville de Gouesnou.
3: On va évoquer maintenant la programmation de cette année. Et on a eu le plaisir à Radio U tout à l'heure aujourd'hui de recevoir la brochure de cette année de la Maison du Théâtre. Et quelle brochure
5: interactive.
3: Vous avez
5: vu ça?
3: On est fans, hein. On est complètement fans parce que

0: Effectivement, on peut gratter la brochure et se l'approprier. C'est évidemment ludique, mais c'est aussi un symbole de ce que vous avez aussi envie de projeter comme image du théâtre, quelque chose qu'on peut s'approprier, c'est ça ?
1: Oui, il y avait derrière cette idée du grattage, il y a plein de mots qui nous tiennent à cœur. La créativité, le côté participatif, le côté curiosité aussi. Vous ne savez pas ce que vous venez voir, mais regardez sous la surface et vous découvrirez des richesses. Et puis, il y avait aussi cette idée de travailler en fait cette création, pas uniquement à l'endroit des artistes de la scène, du spectacle vivant, mais aussi de tout ce qui est graphique. Mmh. Là, Géraldine, c'est elle qui est aux commandes avec ses collègues. Tu peux peut-être parler du partenariat.
2: Oui, c'est une collaboration pour la seconde année. Alors, on travaille ensemble depuis 5 ans, mais là, depuis 2 ans, depuis l'année dernière, on a amorcé un nouveau cycle. On a travaillé un papier holographique l'année dernière. Voilà, on s'amuse,
0: on expérimente,
2: on fait confiance à ces artistes talentueuses, le duo Nathalie Billan et Margot Wendeling. Et du coup, on collabore aussi avec un imprimeur, donc c'est aussi un travail sur place, puisqu'on travaille avec Cloître Imprimeur qui est basé à Saint-Aunan. Et donc, chaque année, là, ils se tirent un peu les cheveux avec nos projets, mais on y arrive. Et puis, eux, ça leur fait des projets fun aussi à imprimer, parce qu'on on a travaillé une encre à gratter, donc on a fait des essais techniques. Donc, c'est des projets qui sont hyper enthousiasmant et puis stimulant pour tout le monde. Puis en plus, on voit que ça plaît, donc ça
0: ah oui,
2: fait
0: mais
2: plaisir.
0: Nous, on adore. Hein,
2: et puis, merci.
1: Bah, pour dire quand même que donc toutes les plaquettes ne sont pas identiques, puisque en fait, il y a sur les 5500 plaquettes, il y a plein de versions
2: 12
1: différentes.
2: 12 modèles différents.
1: Il y a 12 modèles différents.
2: Parce qu'il y a des petites zones à gratter où on découvre des petites choses, pas sur toutes, mais sur quelques-unes.
1: Donc soit c'est des petites références à la saison, mais vous pouvez aussi avoir des brochures gagnantes type
2: dans
1: sur 15 d'entre elles. Voilà. Donc l'heureuse gagnante se manifeste auprès de nous.
0: En tout cas, ça évoque tout de suite l'idée d'un théâtre qui est joyeux, qui est vivant. Et c'est vrai que peut-être dans l'esprit de certaines personnes, on pourrait penser que le théâtre, c'est quelque chose d'assez poussiéreux. C'est quelque chose qui rappelle tout de suite les classiques qu'on a étudiés au lycée, etc. Et puis en fait, le théâtre, c'est aussi de la musique, c'est aussi des fictions sonores, c'est aussi des expérimentations. Est-ce que vous avez envie peut-être de nous parler, parce qu'on a peu de temps devant nous, mais peut-être les 3 dates qui vous tiennent à cœur sur l'année qui vient là ? Géraldine.
2: Eh ben, on va faire à l'inverse, on va aller au plus loin, on va commencer par le janvier, puis on va remonter de plus en plus près. Il y a Terre Noire, qui est un spectacle qu'on a soutenu, une compagnie rennaise qui s'appelle Felmur, et qui est vraiment un puzzle théâtral. C'est une pièce qui est écrite en 32 fragments, et la particularité, c'est que en tout début de spectacle, le public tire au sort, et donc la pièce est jouée chaque soir dans un sens différent. Et évidemment, c'est construit de telle façon qu'on va comprendre l'ensemble des enjeux de la pièce. Et c'est un projet que tu as vu toi, Valérie, l'année dernière à la création, qu'on est très heureux de présenter en janvier, les 14 et 15.
1: Voilà, on aurait bien aimé faire carrément une semaine de représentation, mais ça rentrait pas dans le planning. L'idée là, ce spectacle, en fait, c'est effectivement que le public pioche l'ordre de passage des séquences, et on va voir en début de spectacle, en fait, l'ensemble des comédiens sur scène se réorganiser pour pouvoir jouer la pièce dans les minutes qui suivent. Et pareil pour l'équipe technique qui se trouve en régie, qui doit refaire en sa conduite pour pouvoir s'adapter à l'ordre qui a été choisi par le public.
0: Donc ça va toujours être quelque chose de différent chaque soir,
1: d'unique chaque soir, comme l'est le spectacle vivant.
0: Donc on peut aller aux deux représentations, alors, pour avoir
1: exactement.
0: Deux versions différentes.
2: Bonne idée.
1: Mais oui.
0: On n'a pas parlé d'ailleurs des prix et de l'accessibilité, mais on peut peut-être dire un mot rapide là-dessus. C'est vrai qu'il y a des tarifs solidaires, je pense, pour assister à ces spectacles. Non, pas du tout.
1: Alors, en fait, on a des tarifs tout à fait accessibles, puisque le tarif le plus haut est à 15 euros. Et ce, grâce à quoi, à votre avis ?
0: Aux subventions.
1: Eh ben oui, aux subventions.
0: On en a parlé, mais fouf, j'ai
1: bon. Ben oui, le service public de la culture. Donc c'est grâce au financement public qu'on arrive à avoir une politique tarifaire accessible, sachant que ça, c'est le tarif le plus élevé, mais qu'on a des tarifs aussi bien plus bas.
0: Donc Terre Noire, jeudi 14 et vendredi 15 janvier. Une deuxième date maintenant, Valérie ?
1: Bon, déjà parce que j'aime beaucoup ce titre et que c'est une création. Où vont les poissons quand la mer est basse ? On en a parlé un peu tout à l'heure. Oui. Donc c'est une équipe brestoise, Le Sonar, qui donc était en résidence la semaine dernière et qui lance en fait un nouveau partenariat qu'on a autour d'un cycle qu'on a appelé « À ta santé » pour parler des sujets un petit peu difficiles ou qui sont souvent mis sous le tapis pour les mettre sur la table. Et en l'occurrence, là, on va parler d'alcool. Mais on ne va pas en parler frontalement.
0: D'alcool et d'alcoolisme.
1: Et d'alcoolisme. Et d'addiction, on va parler des comportements addictifs. On a monté donc un partenariat avec le service santé de la ville. Plan alcool brestois.
0: On n'aura pas le temps. Troisième date, c'est horrible.
1: Il faut venir.
2: Oui, il faut trouver
1: la
2: brochure.
1: Déjà, c'est le 14 octobre et il y aura une conférence après. Et c'est donc une histoire de plongée sous-marine.
0: De toute façon, toutes les autres dates et toutes les autres infos sont dans la brochure qui est disponible à peu près partout à Brest. De toute façon, donc on vous l'encourage vraiment à la feuilleter, à vous l'approprier cette brochure et à venir très nombreux visiter la maison du théâtre pour la première fois et peut-être pas pour la dernière fois.
2: Tout à fait.
0: Merci beaucoup.
2: Merci de nous avoir accueillis.
1: Merci, on avait tellement de choses à dire. Merci de nous avoir invités.
0: Et maintenant, on écoute Blow du groupe brestois Les Amirals. Bonne écoute sur Radio U.

0: C'était Blo du groupe Brestois Les Amirals sur Radio U le 101.1. Bonsoir à toutes et à tous. Vous êtes dans l'émission C'est vous qui le dites, la quotidienne de l'info locale et citoyenne. Aujourd'hui, nous recevons trois personnes, Carmen et Titouan, qui sont deux étudiants qui vont vous présenter le projet Somos Mundo, ainsi que Gaëlle, organisatrice d'événements étudiants au CLUS. Donc c'est vrai qu'à l'UBO, certains étudiants viennent de nombreux pays et apportent avec eux autant de cultures différentes. Et c'est justement cette diversité que veut célébrer Somos Mundo. Donc il s'agit d'un événement qui va se dérouler le 16 novembre de 19h à 23h à la salle du CLUS à Brest. Cette soirée est co-organisée par CLIP, l'association des étudiants du master images et sons à Brest dont Titouan fait partie. Donc pour commencer tout simplement, moi j'aimerais vous poser comme question, comment est née l'idée de Somos Mundo ?
1: Je te laisse répondre.
2: Et ben, ça remonte à une jam au Vauban au début de l'année.
1: C'est ça.
2: On va souvent à des jams de jazz et parce qu'on aime tous les deux la musique et aussi les musiques d'ailleurs. Et on avait envie d'amener une nouvelle esthétique musicale à la scène du CLUS parce que c'est très varié et on s'est dit bah, pourquoi pas varier encore plus. Et donc, on a commencé à monter ce projet. Moi, je suis étudiante en orthophonie. Donc, c'est pas vraiment trop dans les cordes de mon arc à la base.
1: C'est ça, mais en fait, on a été amené à se rencontrer en passant à des jams, en passant des soirées à faire un peu de musique. Et puis, de fil en aiguille, ça s'est finalement fait, quoi. Et ouais, en fait, j'avais aussi une envie technique, plus ou moins, de réaliser quelque chose, de changer un peu. Réaliser quelque chose techniquement intéressant et ça m'a pas mal intéressé quoi.
0: Ok, c'est super. Et pour vous, c'est quoi l'objectif de cette soirée ?
2: Eh ben, c'est de ramener, de faire découvrir déjà des styles musicaux qu'on entend peu à Brest en général et de les faire découvrir en particulier aux étudiants.
1: Il y aura par exemple du blues touareg il y aura
2: et
1: aussi...
2: le deuxième groupe c'est de la musique cadencée du monde, c'est des musiques cadencées du monde entier,
1: plutôt d'influence réunionnaise il me semble,
2: réunionnaise mais en fait de partout aussi, de l'Italie, des pays de l'Est, vraiment de partout, donc c'est très varié et c'est de la musique vraiment à danser en live. Il y a peu de musique électronique dans ce qu'on propose, donc
1: Donc vraiment plutôt de la musique plutôt acoustique, et même si c'est amplifié. Et le but, c'est de faire un peu danser les gens et qu'il y ait un peu plus d'animation et une animation qui change un petit peu de ce qu'on retrouve des classiques groupes de rock. Même si on aime bien évidemment ça,
2: mais
1: quelque chose un peu nouveau, quoi.
0: Ok, je vois. Et c'est vrai que là, on est beaucoup sur l'aspect musical, mais est-ce qu'il y a d'autres animations qui sont prévues justement sur ce côté rencontre des cultures que vous avez prévues ?
2: Eh bien, il y aura le food truck, la Bayanessa. C'est un food truck de cuisine brésilienne que j'ai rencontré sur le marché de Saint-Louis. Et donc, elle va nous faire des spécialités brésiliennes à prix étudiant à 4 euros au lieu de 12 habituellement. Ouais, donc c'est quand même chouette. Comme ça, vraiment, tout le monde pourra découvrir la cuisine brésilienne.
0: Et bien, c'est super. Et donc, vous pensez que au niveau... Donc là, vous m'avez décrit la musique, un petit peu l'aspect culinaire et même la création artistique en général. Est-ce que vous pensez que tous ces éléments, ça permet de créer des liens plus facilement ? Donc, pourquoi est-ce que vous avez choisi cette approche en particulier ?
1: Je pense que le fait d'organiser des soirées et de faire en sorte que les gens puissent se rencontrer autour de musique et autour de danse, en fait, je pense que c'est un moyen vraiment humain en fait de pouvoir rencontrer les gens, de pouvoir avoir des interactions avec eux et puis même de pouvoir découvrir aussi de nouveaux genres musicaux. Et donc c'est quelque chose qui est réellement en fait c'est un moyen qu'on trouve plutôt commun en tout cas sur Brest, et je pense que c'était bien d'apporter ça d'une autre manière en tout cas, donc avec la culture qu'on apporte entre guillemets.
2: Et sans doute que si on réussit notre communication
1: tout
2: et à faire comprendre que ce sera des styles musicaux plutôt d'ailleurs, peut-être que ça fera venir aussi d'autres personnes qu'on a moins l'habitude de voir. Et en général, les soirées musicales c'est propice aux rencontres, donc je pense que...
0: Bien sûr, et je comptais rebondir sur ça. C'est vrai que tu parlais de faire découvrir des cultures. Est-ce que vous pensez, et pourquoi selon vous, c'est important de faire connaître à des étudiants des cultures qu'ils peuvent très peu connaître?
1: Bonne question.
2: Je pense que, en fait, dans notre milieu étudiant, dans toutes les villes, mais surtout à Brest, on est quand même au bout du monde. Mmh. On est rattaché aux autres cultures par les livres, par la musique, par les films, par les discussions. Et donc, créer une soirée avec un mélange de cultures et des personnes peut-être qu'on n'a pas l'habitude de voir, ça va forcément... favoriser les échanges autour de différentes cultures.
1: Et puis je pense que dans ma formation image et son clip aussi on est pas mal amené à découvrir pas mal de styles musicaux, pas mal de genres, à être un peu ouvert sur d'autres domaines plus ou moins que la musique plus ou moins commune qu'on peut entendre dans des gros festivals où on est plus habitué, par exemple on est parfois amené à aller à la JF faire des enregistrements à l'Atlantic Jazz Festival, donc qui va bientôt se dérouler, et en fait ça nous ouvre à d'autres styles de musique, parfois à des pianos préparés ou, mais bon là on n'est pas vraiment dans ces styles là mais en fait quelque part l'ouverture culturelle de nous en tant qu'étudiants à Image et Son ou à Clip mérite d'être un peu rayonnée dans d'autres styles musicaux et quitte à les rendre accessibles à tous quoi.
0: Bien sûr. Et donc, avec tout ce que vous m'avez présenté, vous, qu'est-ce que vous voudriez que l'on retienne de cette soirée?
2: Qu'on retienne déjà qu'en hiver, en automne, on peut danser, rire et s'amuser dans une super salle culturelle, qu'il y a de la culture vivante dans la ville de Brest et que des étudiants peuvent organiser des projets et que c'est à notre portée finalement.
1: Et c'est possible de faire fédérer aussi. Moi, en image et son, comme en ortho, comme on a prévu également aussi de faire en sorte de faire appel aussi aux licences arts qui soient investis dans le projet pour, par exemple, réaliser
2: des décorations,
1: de l'exposition. Donc un peu mélanger en fait l'ensemble en fait. Et je pense que c'est vraiment ça l'objectif, quoi.
0: Ok, c'est très bien, merci à vous. Je vous propose d'écouter la chanson qu'Olivia nous a sélectionnée et de poursuivre ensuite notre échange, cette fois autour du projet du Clous en règle générale. Donc chers auditeurs, auditrices, tout de suite, c'est Aitima de Wizkarad, un trio Nigeria-Breton sur le 101.1.

0: C'était Wiscarade avec leur titre Aitama sur Radio U, le 101.1. Nous vous rappelons que nous sommes en direct avec Carmen, Titouan et également Gaëlle, organisatrice d'événements étudiants en Clousse pour cette première quotidienne de la saison. Alors en première partie, on avait détaillé ensemble un peu l'événement qui aura lieu non pas le 16 mais bien le 19 novembre de 19h à 23h à la salle du Clousse. Et je rappelle que c'est un événement qui est gratuit. J'aimerais maintenant qu'on s'attarde un petit peu plus en détail sur le projet du Clousse. Salle culturelle du Crous où tu travailles, Gaëlle, depuis déjà plusieurs années. Donc j'aimerais te demander déjà si tu pouvais nous expliquer en deux, trois mots, c'est quoi le projet de la salle du Crous pour laquelle tu travailles ?
1: Alors, en quelques mots, lieu de pratique créative, création étudiante, engagement étudiant et culture accessible. Voilà l'idée.
0: C'était un très très beau résumé, je te remercie. Comment va se passer l'accompagnement des étudiants qui veulent organiser des projets au Clousse ?
1: Alors l'idée c'est de les accompagner, les soutenir, que ce soit financièrement, logistiquement, par le prêt de la salle, dans la réalisation de leurs projets les plus fous, comme Carmen et Titouan, on était super contents de les accompagner pour le projet Somos Mundo, et on était aussi très content l'année dernière pour le concert du printemps de Clip. On accueille toutes les assos étudiantes, mais aussi les porteurs de projets personnels. Donc on a différents dispositifs de subventionnement pour les accompagner. Ça peut être aussi pour une expo photo, un ciné-débat, une projection. Danse, théâtre, art visuel, la salle du Clousse accompagne tout ce qui est création étudiante et envie de projets étudiants, en fait. Voilà.
0: D'accord, donc tout simplement, pour bien comprendre, les étudiants peuvent tout simplement venir avec un projet et c'est vous qui allez vous occuper un petit peu de la partie technique, que ce soit toi Gaël ou même avec ton association Titouan.
2: Oui, en fait, on travaille plutôt de manière proche avec Gaël.
1: Main dans la main, tu peux le dire.
2: Main dans la main. sur notamment les projets que tu nous proposes et du coup on travaille avec Gaëlle et l'objectif nous en fait de notre côté ça va être de réaliser donc toute la partie technique de ces soirées là que ce soit de la captation vidéo, que ce soit de la sonorisation ou bien même la lumière, par exemple pour le tremplin Pulsation que tu organisais l'année dernière, c'est nous qui avons mis en œuvre toute la technique qui allait avec. Et c'était un vrai plaisir de travailler avec toi.
1: Et ben, le plaisir est partagé, d'autant plus que, comme en plus ces jeunes étudiants ont plus d'une corde à leur arc et qui sont aussi musiciens, à Pulsation, on reçoit très, très, très souvent des groupes composés d'étudiants d'Imagisson et de plein d'autres de la licence art, du master, du conservatoire aussi. Et donc, la prochaine date de Pulsation, c'est déjà prévu le 18 mars 2027. Et là, je fais un petit clin d'œil à Vincent, qui fait partie de notre super jury, Vincent, le programmateur de Radio U, qui est convié depuis de nombreuses années et qu'on est très content d'avoir aussi son ressenti par rapport aux différents groupes qui se produisent et qui se produiront donc le 18 mars. Gardez bien la date en tête. Juste avant, j'en profite pour rebondir sur le festival de la création étudiante qui s'appelle Spectacular, qui va avoir lieu aussi en mars. Donc, stay tuned, comme on dit.
2: Ouais, c'est ça.
0: Exactement. On espère vous y voir nombreuses et nombreux. Donc, c'est vrai qu'on a parlé du fait que les étudiants, ils ne sont pas seulement spectateurs, vous l'avez dit, tous les trois, ils sont aussi acteurs. Pourquoi est-ce que c'est important ? Qu'est-ce que ça peut leur apporter en tant qu'étudiants ?
1: Je pense que c'est déjà non seulement dans leurs études, déjà il faut avoir le temps et l'envie, c'est pas non plus le cas de tous, mais c'est vrai que quand ils commencent à mettre le pied à l'étrier, on se rend bien compte que ça devient vite un peu addictif et l'idée c'est ça, c'est de les accompagner pour pas que les tracas administratifs soient trop plombants et vraiment de les aider à comprendre qu'en fait c'est pas si compliqué et que il y a tellement cette reconnaissance et ce plaisir de voir les visages, de voir les pieds tapés quand les concerts arrive et puis que c'est un créateur de liens et c'est surtout ça et de voir que justement typiquement Titouan et Carmen se sont rencontrés aussi dans un lieu et dans des événements musicaux et l'idée c'est de prolonger le plaisir et les rencontres et de créer ce lien et de les accompagner à faire ça.
2: Ça, et puis même, très clairement, sans ces événements-là, je pense pas qu'on arriverait à... Enfin, moi, c'est ce qui fait que j'adore passer du temps à Clip, me creuser la tête, à me dire « Ah ouais, je pourrais faire ça, je pourrais faire ça, je pourrais créer tel et tel événement. » Et en fait, c'est un lieu de réunion, plus ou moins, pour les étudiants, en tout cas, l'ISB notamment, à Imagesson, à Brest, autour de ces sujets-là, quoi, tout ce qui est... création, notamment nos répétitions pour en revenir à l'ISB, et à Clip notamment. On organise notamment tous les ans une soirée qui s'appelle la Kitsch, qui est une soirée étudiante, où l'objectif, étant donné qu'on est pas mal d'étudiants qui jouent de la musique, on organise en fait une soirée-concert toute la soirée, et l'objectif est de faire des reprises et de profiter tous ensemble de la musique qu'on fait. Et d'ailleurs, en ce moment, on est plus ou moins en recherche de salle là, pour une salle pour février. Et donc, on essaye vraiment de développer ces projets-là. Et donc, du coup, le Clous nous accompagne et Gaël nous apporte une très bonne aide, parce qu'on a l'opportunité notamment de pouvoir faire nos répétitions dans la salle, ce qui est quand même une chance.
0: C'est vrai que Gaël, tu as l'air d'apporter beaucoup ton soutien aux étudiants dans leurs projets.
1: Ils me le rendent bien.
0: Et c'est tout à ton honneur. Et justement, moi je me demandais, est-ce qu'il y a un accompagnement, un projet en particulier qui t'a réellement marqué ?
1: Il y en a beaucoup. C'est un peu dur de choisir ou de faire le tri. Il y en a un quand même assez important aussi avec les étudiants du Magisson, justement, notamment un qui s'appelait Iliane Arnaudet et qui avait cette idée un peu folle de monter une structure, de le faire en diffusion en 8.1 avec un concert au milieu d'une structure en tulle avec des projections, des vidéoprojections et le groupe qui jouait au milieu avec donc le public autour et donc en totale immersion. Il avait ce projet-là qui était un projet très ambitieux, qui en termes de aussi de location de matériel. Donc on l'a accompagné, c'était un projet à plus de 10 000 euros. Il avait convié beaucoup de professionnels pour venir aussi découvrir cet événement qui s'appelait Expand 360. Et suite à ce super événement, il a eu des contacts et il a pu bosser pour Stromae, pour PNL. Enfin, voilà, ça veut dire aussi que des fois, on peut être les facilitateurs dans leur vie professionnelle future. C'est de la création, on en profite, mais eux aussi, j'espère, ça leur donne une dimension professionnelle. Mais j'aurai toute la soirée pour vous raconter tous les projets des étudiants et étudiantes qui m'ont ravie, parce qu'on en a eu plein.
0: Ah oui, c'est vrai. Ben justement, c'était la question que je voulais te poser également. C'était les retours d'étudiants que tu avais pu avoir. Pareil, si tu as une anecdote à nous raconter sur un étudiant qui est revenu vers toi après que tu l'aies accompagné dans son projet.
1: Il y en a pas mal, parce que après c'est pas que des projets, c'est des liens qui se créent, des faire-part de mariage, des naissances, des voilà, donc c'est chouette, c'est pas que du travail, c'est une aventure humaine très riche, mais c'est souvent des groupes qui se sont constitués à leur époque sur le campus, qu'on a accompagné et qui des fois existent toujours. Je pense par exemple à Satellite Jockey, qui est un groupe qui existe toujours et qui vraiment s'est rencontré sur les bancs de la fac, et voilà, si vous pouvez écouter, ça existe toujours, et ils sont, voilà, c'est un groupe musical constitué d'étudiants qui ont débuté et qui ont commencé à répéter à la salle du Clous.
0: Et de très très jolies expériences. Et bien pour finir, moi je vous propose une dernière question. Là, s'il y a un étudiant actuellement qui nous écoute et qui hésite encore à venir à la soirée, qu'est-ce que vous aimeriez lui dire ?
1: Sois curieux.
2: C'est ça.
3: Exactement, ouais, j'allais dire ça. Que la curiosité...
1: L'emporte.
3: L'emporte, ouais.
2: C'est ça.
1: Et n'hésite pas, parce que crois en tes rêves, parce que des fois, en fait, grâce à ce dispositif de contribution vie étudiante et campus, les fameux 103 ou 108 euros 105. Cette année, 105, pardon, que les étudiants payent en début d'année, cet argent-là est reversé aux institutions, à l'UBO, mais aussi au CROUS, et c'est par ce biais-là que c'est redistribué pour n'importe quel projet. Donc, il ne faut vraiment pas hésiter à pousser la porte, à venir nous voir au bureau, et puis voilà, on peut les accompagner. N'ayez pas peur.
3: Allez voir Gaël. C'est vraiment un accompagnement incroyable.
2: Et quelqu'un qui vous poussera à aller plus loin et à faire
3: des choses. Nos idées deviennent réelles.
2: Nos idées deviennent réelles.
1: Donc rendez-vous le 19 novembre à la salle du Clous, on vous attend.
2: C'est ça.
0: Exactement. Eh bien, je vous remercie à vous trois, Gaëlle, Carmen et Titouan, pour ce beau témoignage. Et merci à vous, les auditeurs et les auditrices. Donc, je le rappelle encore une dernière fois pour ceux qui n'avaient pas entendu, mais Somos Mundo, c'est le 19 novembre à la salle du Clous, de 19h à 23h. Chers auditeurs, merci de nous avoir écoutés. J'ai hâte de poursuivre cette saison radiophonique à vos côtés. Et bien sûr, merci à Olivia d'avoir assuré pour cette première technique de la quotidienne. Et à Gwen également, avec qui j'ai partagé l'animation. On se retrouve demain à 18h et belle soirée à vous. C'était C'est vous qui le dites et on vous laisse avec un artiste des États-Unis nommé Ewi, avec son titre Love That You Required.

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2: Oui, c'est bon, je t'entends. Toi, tu m'entends ?
3: Je t'entends aussi.
2: Bon, ben c'est parfait.
3: Donc là, je t'explique, on est 10 minutes, 5 minutes, 7 minutes avant l'émission. Donc là, je te parle parce que ouais. Je suis dans le mode... enfin bref, un mode spécial. Il y a la musique qui tourne, le programme de la radio qui tourne. Donc, mais là, okay. Comme il n'y a personne, je peux te parler.
2: Ok.
3: Et donc par contre, quand je lance l'émission, bah, là, je te recoupe ton micro.
2: Okay,
3: et il y a le générique qui a Fixine et on débute. Donc toi c'est vrai que pour suivre un peu avec la musique, ce que je conseille si tu as l'occasion, c'est peut-être d'écouter le direct via le site de Radio U.
2: Ok.
3: Par contre, faut couper le son quand on reprend l'antenne pour éviter ouais. Peut-être un phénomène de Larsen.
2: Oui, oui. Ou de écho. Ou de
3: ouais, voilà, exactement. Mais comme ça te permet de suivre un peu aussi les morceaux. Et quand oui. Donc pendant les morceaux, comme je te disais, on échangera par messagerie, soit Vue, soit Blue Sky, soit sur la message de Discord. Hein.
2: Ok. Ok, pas de soucis. Okay.
3: Bah, écoute, on est pas mal, on finit de s'installer. Et puis on va être pas mal. Donc je présente le thème, je présente les invités, je te présente toi, je vais dire 2-3 mots sur toi et puis après on attaque directement parce qu'il y a pas mal de choses à dire.
2: Ah c'est clair.
3: C'est clair, ouais, gros sujet. Donc c'est bon pour toi?
2: C'est bon, c'est parfait. Je suis ready.
3: Ok, écoute, je vais me remettre en mode direct au cas où, pour être prêt.
2: Okay.
3: Et donc là maintenant on communique par message avant de la reprise d'antenne.
2: Ok, super.
3: À tout.

0: Bonsoir à toutes et à tous et bienvenue sur Radio U 101.fm Radio Campus Brest. C'est votre rendez-vous Trans Vinyl Express qui reprend du service, et oui, pour une 11e saison. Je suis toujours pas lassé et mes invités non plus. Je l'espère en tout cas, mon cher Matt, bonjour.
1: Salut les plus belles moustaches de Brest, pas si rouillé que ça en fait.
0: Bon, on va voir, c'est quand même un peu chaotique.
1: c'est la rentrée.
0: Ça se voit pas pour vous. J'ai la chance aussi pour cette première émission d'avoir un troisième invité. J'espère qu'il est toujours bien là, c'est Fred. Salut Fred.
2: Ouais, salut, bonsoir.
0: Tu nous entends bien ?
2: Moi, je vous entends très bien.
0: Eh bien, nous, on t'entend très bien aussi. Alors, ravi de t'avoir pour cette émission. Une thématique que Matt et moi, on avait en tête depuis très longtemps. Parce que, comme à l'accoutumée, on parle musique, on échange. Et il s'avère que les groupes dont on va parler ce soir, moi, je m'y connaissais pas assez. Je connaissais évidemment des titres. Mais donc, je me suis dit, c'est l'occasion d'en apprendre plus et de faire découvrir, peut-être aussi à nos auditeurs, le parcours de ces groupes-là. Mine de rien, plus de 40 ans. Ils sont toujours là, toujours vaillants.
1: Téléphone ? Non. T'as toujours pas dit qu'ils étaient ?
0: J'ai toujours pas dit qu'ils étaient. Ils ont sorti un album, là, il y a quelques semaines, qui est fameux. Franchement,
1: ouais. Ils aussi se réinventer sans se réinventer, mais. Continuer, on va dire.
0: Certains diront qu'ils font le même morceau depuis 40 ans.
1: Ouais, mais. Ils le font bien.
0: On aura l'occasion d'en reparler. Il s'agit donc de la bande à G, Messis, Lou Barlow et Murph, Dinosaur Junior. Et qui, dans leur parcours, un peu chaotique aussi, a généré un autre groupe, Sebado. Lou Barlow est en partie fâché, mais on va y revenir. Comment vous êtes tombé dans la marmite dinosaure ? Peut-être honneur à Fred.
2: Eh bien, moi, je suis tombé dedans il y a quasiment presque 40 ans, presque, en 88, à l'occasion de la sortie de Bug. Je suis tombé dessus chez Le Noir, je pense, à l'époque, et j'ai eu la chance, je suis allé l'écouter chez mon disquaire, et ça a été une claque incroyable, quoi. Depuis, je ne m'en suis pas remis.
0: Et Matt ?
1: Oh, moi, un enfant des années 90, une adolescence pour les années 90. Et puis, en ayant tiré le fil des Pixies, Sonic Youth, Nirvana, t'arrives très rapidement à... Dinosaur Junior, ils sont côte à côte, et les Pavement, et les... j'allais dire la belle époque, vieux con. Mais oui, clairement, on a baigné là-dedans.
0: Ah, notre génération, effectivement.
1: Mon cerveau a baigné dans toute cette fuzz et cette noise.
0: Alors, je remercie déjà chaleureusement Fred d'avoir accepté l'invitation.
2: Je suis très heureux d'être là.
1: Eh ben, bienvenue.
0: Et puis, tu nous as en plus alimenté beaucoup de choses à travers le documentaire Freak Scene de 2020 réalisé par Philippe Rachenheim. Passionnant documentaire, on apprend plein de choses. Et en fait, ce groupe a une vie dingue. Ça commence non pas par Dinosaur Junior, mais par un certain groupe qui s'appelle Deep Wound et qui fait du hardcore. Fred, si tu...
2: Ouais, donc Deep Wound, effectivement, c'est un groupe... qui est un espèce de groupe d'université, quelque part. Ils ont formé ce groupe ils avaient 19 ans, en 84. C'est Lou Barlow qui a mis une petite annonce dans un magasin de disques, et donc Jay Maskis, il cherchait un batteur, puisque en fait Jay Maskis, à l'époque, était batteur. Il a fait beaucoup de batterie au collège et au lycée. Il faisait même du jazz, c'est dire. Et donc ils ont monté un groupe de hardcore parce qu'ils étaient tous un peu des outsiders, on va dire, des freaks. Et ils étaient très punk et très portés sur le hardcore. Donc c'est un groupe qui va très vite, qui fait des morceaux très très courts. Il y a eu, je crois, un 45 tours qui est sorti avec 8 titres dessus, c'est dire. Et donc c'était le premier jet, mais très vite ils se sont rendus compte qu'ils allaient trop vite et qu'ils tournaient en rond. Et donc le groupe s'est dissous en 85, et ce qui a donné naissance à Dinosaur Junior, puisque Jay a décidé de continuer et de passer à la guitare parce qu'il trouvait que les autres étaient nuls à la guitare, et donc il allait s'en occuper, quoi. Voilà.
0: pour situer aussi, pour le Deep Wound, c'était, ils le disent eux-mêmes, qu'ils étaient fans de Off, de Black Flag, de Minor Threat, Fugazi et compagnie.
1: Ouais. Et une des raisons pour lesquelles aussi ils changeaient, ce que tu disais, qu'ils s'étaient un peu lassés de ça, c'est qu'ils voyaient que même autour d'eux, même même justement Minor Threat devenait Fugazi, enfin les choses s'ouvraient un petit peu et le hardcore pur et dur, bah, y avait d'autres choses à aller gratter ailleurs, quoi.
0: Et alors, fait étonnant, à la grande surprise de Lou, Jay lui a proposé de rejoindre le groupe. Parce qu'apparemment, Lou, déjà sur Deep Wound, il avait des difficultés à appréhender Jay.
2: Ouais, bah, je pense que tous les deux, de toute façon, avaient des grosses difficultés à communiquer de manière globale. C'était un peu des gens un peu renfermés sur eux-mêmes. Et effectivement, il avait l'impression que Jay le détestait, quoi. Et donc, il a été assez surpris que Jay lui propose de rejoindre son groupe. C'est assez, voilà, une anecdote assez symptomatique de la façon dont il fonctionnait déjà dès le début, quoi.
1: Moi, ma théorie étant que, mais ça n'est que moi et ça n'engage que moi, qu'il l'avait sous la main et que, indépendamment de ça, je pense qu'ils sont quand même rendus compte qu'il y avait un vrai truc quand ils jouaient.
2: Oui, si je pense qu'il y avait ça aussi. Ouais, il y avait quelque chose. Après, je pense que Lou a tout de suite compris que Jay était un talent hors norme et qu'il fallait le suivre, quoi. Ah. Donc, de toute façon. Ouais.
0: Et ben voilà, je pense qu'on a déjà un bon petit préambule, une mise en bouche. Alors on a ouvert évidemment avec un des gros tubes. Il n'y a pas que celui-là. Hein. Donc c'était le titre Freaksin de l'album Bug de 88 chez SST et donc qui a donné son nom au documentaire, qui effectivement voit aussi quand même du beau monde. Hein, parler de dinosaures, Kim Gordon, Thurston Moore, Frank Black, Henry Rollins. Et justement, Kim évoque qu'ils avaient de grosses difficultés en tant qu'hommes mâles, cis, bref.
1: Ouais, des communicants, des grands communicants.
0: Des mâles à communiquer, effectivement.
2: Oui, oui. Ouais. Alors, Jay Maskis étant particulièrement connu pour parler beaucoup. Donc, voilà. La communication avec lui est assez difficile, je pense.
1: Pour donner une idée aux gens, si les gens ont vu Zootopia, il y a une scène où il y a un paresseux qui essaie de communiquer. C'est à peu près le même niveau de débit et d'intonation. Voilà.
2: Ouais. Même si je pense que quand il était un peu plus jeune, il était un peu plus nerveux, plus vénère, on va dire. Mais ça restait quand même très, très succinct. La communication restait quand même très succincte. Et effectivement, ça pouvait être bizarre pour les gens en face d'eux et je pense que Lou a eu du mal à comprendre en fait qui était cette personne en face de lui, qui était certes génial mais un peu bizarre.
0: Bon, avant d'évoquer le troisième larron de l'histoire, parce qu'il faut bien un batteur, on va écouter donc deux titres. Tout d'abord Repulsion du premier album. D'ailleurs, il faut rappeler aussi que le groupe avant de s'appeler Dinosaur Junior s'appelait Dinosaur et puis ils ont dû changer et la petite comment dire
1: Le petit suffixe.
2: La petite touche.
0: Ouais.
2: La petite touche finale.
0: Plutôt que de faire table rase avec un nom totalement nouveau, c'est hop, on rajoute Junior et ça passe. Donc l'album Dinosaur de 85, on va écouter Repulsion. Et juste après, on sera sur le deuxième album, You're Living All Over Me, avec le titre In A Jar. Restez bien branchés pour Transfini Express. Nouvel horaire maintenant, 20h, 22h, en bonne compagnie. Donc on évoque Dinosaur Junior et Sebado. Si ça veut bien marcher.
1: Un peu rouillé quand même.

0: je préfère.
1: Un personnage hyper intéressant. Quand on, encore une fois, je vous invite à voir le doc. Hein. Hyper touchant parce que ça a été compliqué pour lui à plusieurs niveaux. D'ailleurs, il y a une citation de lui que j'ai mis sur la page de l'émission, vous verrez. Il dit « This is not a fun band, this is all about blood, sweat and tears ». C'était pas un groupe amusant, c'était vraiment uniquement sang, sueur et larmes. Pourtant, 40 ans de carrière, bon, il y a eu un gap où il était pas là, mais ça paraît étonnant quand même.
0: Bah, en fait, c'est pas ce qu'il laissait montrer à l'extérieur, parce qu'en fait, effectivement, à l'époque, on se rendait pas trop compte, mais en fait, l'atmosphère du groupe très vite a dégénéré, en fait, avec le caractère de Jay et aussi celui de Lou. Donc ils ont enregistré le premier album assez vite. En fait, ils avaient déjà quasiment un petit contrat pour le sortir. Donc ils l'ont sorti très très vite avant même de commencer à tourner. Ils ont enregistré ce premier album et ensuite ils ont tourné. Et à ce moment-là, ça se passait à peu près bien. On va dire que ça se passait bien. Mais c'est lorsqu'ils ont eu enregistré le deuxième album, là dont on a entendu In a Jar, donc You're Living All Over Me, ils sont partis en tournée. Et là, ça a été une catastrophe, quoi. Ils ont une panne de van, ils se sont retrouvés bloqués au fin fond du Midwest. Et ils se sont mis sur la gueule, quoi. Ils se sont vraiment pourri la vie pendant une semaine. Jay lui-même le dit, il a été méchant. Et en fait, ça a choqué Lou. Et ils se sont haïs après ça, quoi. Voilà, donc ils ont continué derrière. Mais il y a eu cet épisode quasiment inaugural qui a complètement pourri leur relation. Et le pauvre Murph, donc à la batterie, qui est un bon garçon, plutôt joyeux et sympathique, bah, il s'est retrouvé au milieu des deux qui se pourrissaient la vie et qui l'ont pourri lui aussi, quoi. Voilà. Donc ça a été un peu compliqué au début.
2: Ouais, dans le documentaire, ils le décrivent comme un mec qui s'entendait avec tout le monde, qui adorait faire la teuf, voilà. Qui était un peu toutes les parties, et puis là, voilà. Il se retrouvait entre deux enclumes, en gros. En plus, c'est peut-être un peu plus tard, mais les deux étaient un peu, enfin c'était Jay qui lidait le truc, mais Lou avait été aussi très présent. C'était un peu des locomotives comme il en parle. Lui se retrouvait un peu des fois comme exécutant, en disant bah, joue ton truc et puis ta gueule, genre bah, c'est ça qu'il faut jouer, même s'il comprenait pas vraiment où allaient les morceaux et tout ça. Alors c'est peut-être pas sur cet album là, mais en tout cas ça donne l'esprit de ce qu'il a pu vivre à certains moments. Et puis Jay est en batteur, de toute façon il...
0: Voilà. Bah oui, en fait il lui montrait avant, et il fallait qu'il fasse exactement ce que Jay lui disait de faire, quoi. C'était même parfois, s'il n'arrivait pas à le faire, il le faisait à sa place, ouais, quoi. Donc c'était
2: même si des fois on peut mettre son ego de côté, des fois ça doit être un peu relou quand tu fais partie d'un groupe de...
0: Ouais, c'est surtout qu'ils avaient une vingtaine d'années à l'époque, c'est toujours difficile à vivre, je pense, à ce moment-là, de se retrouver dans une situation toxique, parce que c'était vraiment toxique. Même si ils avaient donc le deuxième album, You're Living Over Me, est une grosse réussite. Ils ont d'abord sorti le premier album sur Homestead Records, qui était un petit label. Ils avaient suivi, en fait, c'est le manager de Deep Wound qui leur avait dit moi je vais chez Homestead Records si vous voulez, moi je sors votre album. Donc il a sorti leur album. Bon, c'était un premier jet assez brut, ils n'avaient pas trop trouvé leur son, c'est encore un peu hardcore, même si sur certains morceaux, en particulier Repulsion, je trouve, on commence à sentir les choses se mettre en place, ça restait encore mal dégrossi. Le deuxième est tout de suite quasi parfait, quoi. C'est le son est là, la direction artistique est là. Enfin, ils ont vraiment trouvé leur son, et en fait, effectivement, après, pendant 40 ans, ça va pas beaucoup bouger. Bon, ça va bouger, on va pas exagérer non plus, mais ils ont trouvé la recette sur cet album là et ils vont continuer à l'appliquer derrière, quoi.
2: C'est très bien dit.
1: Ouais, donc on va continuer à découvrir, à vous faire découvrir donc des morceaux de la vaste discographie de Dinosaur Junior.

0: On est en 87 toujours avec une petite reprise d'un quand même un morceau
1: en 2026,
0: un morceau un petit peu connu quoi. Just
2: Like qui est sorti d'ailleurs cette année-là quasiment. Hein. C'est-à-dire que l'original est sorti la même année. Donc c'est quand même très très intéressant parce qu'en fait c'était à l'époque on faisait plus des reprises de morceaux qui marchaient quoi. Comme on pouvait faire dans les années 60, ils faisaient des reprises assez souvent de morceaux qu'ils entendaient à la radio. Et, tiens, on va la faire et puis voilà, on le prend. Là, c'était un peu le but, c'était un peu l'histoire quoi. On va continuer. On va faire ce morceau-là pour. C'était à la base pour une compile et puis ils l'ont gardé pour eux parce que c'était super bien.
0: Ah oui, le Just Like Heaven des Cure repris par Dinosaur Junior. Je pense que ça a aussi contribué à leur succès. Hein, petit à petit, oui. Là on est quand même, voilà, tu dis c'est le deuxième album, ça commence à prendre de l'épaisseur, mais c'est pas encore la déferlante des années 90. On va y arriver. Hein. Donc on s'écoute Just Like Heaven et juste après on retourne sur un autre morceau de Bug, l'album où il y avait donc le titre d'ouverture, Freaksin. On va écouter Yeah We Know et on se retrouve juste après. Et on arrivera peut-être dans une première phase de succès assez incroyable et une époque surtout incroyable avec plein d'autres groupes dont on va parler.
1: Les 90s.
0: Mais surtout un départ. Mais ça on y revient juste après Just Like Heaven et Yeah We Know.

0: Dans une île express spéciale Dinosaur Junior et Sebado, on va y arriver, promis. Pour l'heure, on continue de dégrainer les albums. On était en 88 avec Yeah We Know, et pardon pour le Just Like Heaven qui... Ben je m'évertue à utiliser encore les platines CD de la radio.
1: Mais j'aurais pas dû la mettre. Les CD, c'est de la merde. Même si j'en ai consommé beaucoup.
0: Ah non, moi j'adore.
1: Mais ben oui, mais moi aussi. CD, moi aussi très, mais très bien, mais regarde ce qui se passe avec les CD.
2: Ouais, bon. Avec les vinyles, ça peut le faire aussi.
1: Oui, c'est pas
0: exactement.
1: Faux.
0: Là, on essaye, on alterne, on a plein de vinyles, mais.
1: Bon, c'était ultra frustrant parce que le morceau, des fonds, fait partie quand même des grandes réussites de reprises, oui. Des gens qui font des reprises. On peut dire que la reprise est pas mieux que l'original, je n'oserais pas dire ça, mais en tout cas, clairement aussi intéressante. Et puis, ce putain.
2: Elle apporte quelque chose. Elle apporte quelque chose.
1: Ouais,
2: quelque chose.
1: Espèce de gros break hardcore, enfin, pas hardcore, mais gros truc vénère au milieu qui m'a manqué à l'écoute.
0: Est-ce qu'on sait si Robert a validé?
2: Ah, il a plus que validé, il a adoré. C'est-à-dire que, en fait, ils ont envoyé avant de le sortir à Robert Smith et ça lui a mis un coup de pied au cul, on va dire. Et il a trouvé ça formidable, quoi. Il leur a dit, mais sortez-le, c'est formidable, quoi. Et d'ailleurs, il dit que derrière, ils ont un peu changé leur façon de la jouer en concert, qu'ils ont commencé à la jouer un peu plus vite. Moi, je pense même qu'ils ont sorti Cure un morceau un peu plus grunge quelques années, enfin, un ou deux ans plus tard, et je pense que c'est clairement l'influence de Dinosaur Junior derrière qui leur a dit bon, faut remettre des guitares qui hurlent, c'est bien.
0: Ah, de toute façon, en termes d'influence, surtout cette scène-là et ces années-là, chaque groupe s'est un peu nourri. On va y arriver justement.
2: Oui.
0: Bug, on a évoqué juste avant que la tournée de l'album d'avant s'était très très mal passée, avec une belle baston entre Lou et Jay sur scène, en plein concert.
2: Ouais.
0: Donc, Bug, est-ce que tu peux nous resituer un peu comment ça se passe ce troisième album?
2: Bah, ce troisième album, en fait, ça se passe pas bien du tout. En fait, Lou participe très peu. Sur le deuxième album, il avait apporté deux morceaux et qui sont bien en plus. Hein, ça avait apporté pas mal à l'album. Et là, il vient juste pour faire ses parties de basse et puis il se parle plus, je pense. Communication quasi impossible. Il vient sans morceaux. À côté, il a commencé déjà un petit peu bosser des trucs chez lui, qu'il a gardé pour lui. Et Jay est au courant, hein, donc il le sait. Et la tension est à son maximum pendant l'enregistrement. L'album, les gens qui aiment Dinosaur Junior aiment beaucoup cet album, j'en fais partie. Moi, c'est mon préféré. Jay Maskis, c'est celui qu'il aime le moins, quoi. Pas musicalement, mais vraiment pour l'ambiance et ce que ça lui rappelle, quoi. C'est vraiment un mauvais moment pour tous les trois, je pense. Ah oui. Et d'ailleurs, ça se sent que l'album est assez acide, en fait. Il y a quand même une noirceur qu'il n'y a pas forcément dans le précédent et qu'il n'y aura pas dans les suivants. C'est un album un peu particulier dans leur discographie, en fait.
0: Alors, on avance un petit peu, les débuts des années 90. Je rejoins quand même aussi un commentaire que j'ai vu sur Blue Sky cet après-midi, ou hier, sur Your Living All Over Me. Eric, qui se fait une écoute d'album qu'il n'avait jamais écouté par le passé, enfin jusqu'à présent, et il a trouvé que c'était très Sonic Youth, et finalement, c'est pas si surprenant, puisque ces groupes-là ont tourné ensemble. On en a parlé dans les émissions sur Sonic Youth, la fameuse tournée de Yeah Punk Rock, enfin le documentaire, pardon. Et Dinosaur, Nirvana, Sonic Youth qui tournaient ensemble en permanence, et ben ils se sont un petit peu aussi influencés.
2: Clairement.
1: Vas-y.
2: Non,
1: mais après, c'est un autre documentaire qui mérite clairement d'être vu. Donc, comme tu dis, tournée européenne avec Sonic Youth en tête de proue, et puis Nirvana qui allait éclater vraiment au grand jour. Pas longtemps après, ils avaient avec eux Dinosaur Junior, il y avait Babes in Toyland, il y avait Gumball, avec un certain Don Fleming qui est un producteur et musicien de l'époque aussi. Et puis les Ramones aussi qui étaient là. Bon bref. Donc très bon documentaire, très drôle. Et sur le ce qui baignait à cette époque-là, en fait. Comme tu l'as dit, tout le monde se nourrissait un petit peu. Donc, je sais pas si on veut faire des filiations débiles, Mais j'aime bien faire ça. Si les Pixies, je suis très fort.
2: Non.
1: Si les Pixies ont amorcé un truc de loin sur un truc alternatif, en fait, est arrivé très vite et en même temps, les Sonic Youth, Dinosaur Junior, enfin déjà dans les années 80, etc. Enfin, je parle pas de la scène hardcore, mais vraiment un truc plus alternatif. Et puis on découlait entre guillemets les petits frères avec Nirvana et Pavement, etc. Mais donc c'était une espèce d'ébullition et tout le monde se nourrissait à fond. Donc, par exemple, Massy s'est retrouvé à faire avec Don Fleming, dont je parlais de McDonald's Ball, un peu les pré-démos de ce qu'allait être Goo, où il est d'ailleurs, il traîne encore sur alors soit des démos, soit encore sur les versions album où il doit faire des chœurs derrière. Sur certains morceaux, comme tu l'as dit, ressemblent vraiment. T'écoutes le c'est unique, je crois, le deuxième morceau de Goo. En fait, Dinosaur Junior le jouerait. Tu te dis, mais même Thurston Moore a piqué la ligne de voix, enfin la manière de poser sa voix, ou est-ce que c'est l'inverse? Enfin, tu sais plus trop qui nourrissait qui. Et voilà, sachant qu'ils venaient tous soit du post-punk ou hardcore, et puis qu'ils allaient vers une musique qui défrichait un petit peu, quoi. Et voilà, je trouve que j'allais en disant ça, mais oui, t'allais dire, toi, je t'ai coupé aussi, peut-être.
2: Oui, en fait, à l'époque, en fait, c'était une scène qui ébullissait. Ça se dit pas ébullissait.
1: Ouais, mais on l'a.
2: Qui était bouillante. qui était bouillante, en fait. Effectivement, Dinosaur Junior, ils ont déménagé sur New York parce que, en fait, plus personne voulait les faire jouer à Boston parce qu'ils jouaient trop fort. Et donc ils ont rencontré très vite Sonic Youth qui les a fait tourner avec eux. Ils étaient tout le temps ensemble. James Askis a participé au projet Chicken Youth qu'avait fait Sonic Youth. Il y avait vraiment une scène qui vraiment allait dans tous les sens. Il y avait les Pixies aussi. Les Pixies, ce qu'il faut dire, c'est que les Pixies étaient à l'université avec James Askis. Ils se connaissaient très bien. Ils étaient potes, ils s'influençaient, tout le monde se tirait la bourre à ce moment-là. Il y avait, et c'était pas comme aujourd'hui où il y a les petites chapelles, toi tu fais du shoegaze, toi tu fais tout de la truc. C'était tout le monde faisait de la musique, du rock et des choses comme ça, et on écoutait, et ça traversait l'Atlantique, ça allait chez My Bloody Valentine, ça allait chez Ride, et tout ça s'influençait, et on avait.
1: Cobain avait même demandé à Genesis de venir faire de la. Apparemment, de la reprise, mais de la guitare. Plus tard, il a demandé de la basse aussi. Et où il avait dit,
2: non. Vous êtes moins connu que moi.
1: Ouais, c'est ça. Factuellement, c'était même pas du dénigrement, c'est juste factuel, en fait. Donc, voilà. Mais oui, donc c'était pour eux, quoi.
2: Ouais, et effectivement, c'était une période assez incroyable. Moi, j'avais 16-17 ans à l'époque, et il y avait des albums qui sortaient tout le temps. En 88, c'était une année incroyable. 88-89. On a quand même le premier Pixies, on a le My Bloody Valentine, on a un Dinosaur Junior, il y a c'était incroyable, quoi. Et la scène du. En fait, à l'époque, c'était surtout la côte est. Commençait vraiment à exploser, donc avec les Pixies, avec Dinosaur Junior et Sonic Youth. Et après, ça va se propager sur la côte ouest avec Nirvana et Seattle. Mais c'est là que ça s'est allumé, en fait. Il y a la petite lumière qui a commencé. Et donc, en fait, ce qu'on appelait à l'époque le rock alternatif, l'indie rock, le college rock, je ne sais pas comment on l'appelait à l'époque, qui a explosé. Et en fait, les maisons de disques se sont jetées dessus. Même avant Nirvana, hein, ça commençait déjà. Les maisons de disques, ils sont commencés à venir voir un peu partout. Et Dinosaur Junior va se faire débaucher, effectivement, et aller sur une major pour l'album suivant.
0: Et surtout, ouais, voilà, deuxième. Comment dire?
1: Alors, on n'a pas trop évoqué. Pardon.
0: Ouais, si j'allais y arriver, effectivement. Un premier cap s'opère donc avec la rupture avec Lou. Là, clairement, ça ne pouvait pas continuer. Et Lou décide de partir. Oui, ou il est viré, je ne sais plus.
1: Il est viré.
2: Ouais, c'est à la suite de l'enregistrement de Bug. Je crois qu'ils ont dû commencer à faire une tournée, peut-être. Je suis même pas sûr.
0: Ouais, je suis pas sûr non plus.
1: Ouais, il dit lui-même qu'il était devenu, dans le documentaire, donc très bon documentaire, ouais, une fois de plus, qui était devenu une force négative et un peu destructrice.
2: Oui.
1: Ouais. Et puis quand on voit les parties sur la gueule, tu dis bon, allez.
2: Ouais. Ouais. Et puis surtout, il avait déjà commencé à enregistrer des démos chez lui. Et il avait déjà des projets à côté. Centrido, il avait déjà commencé à sortir des trucs. Voilà, il n'était plus là, quoi. Quelque part, il a été viré, mais parce qu'il était déjà plus là, en fait. Je pense que s'il avait été encore un peu impliqué, ça aurait peut-être pu durer encore un petit moment. Mais là, à ce moment-là, c'était plus possible, quoi.
0: Merci d'avoir évoqué Centrido. Ça m'avait été demandé sur Blue Sky. Et donc, oui, paradoxalement, Lou est viré, donc nouvelle mouture de Dinosaur Junior, et finalement, l'album Green Mine arrive, et qui est un des plus connus aussi.
1: Ouais, qui peut être.
0: Mais sans Lou.
1: Qui est souvent même présenté comme, je pense que c'est ce que tu allais dire, Fred, album solo, entre guillemets, de Jay. Parce qu'en gros, il a tout écrit, il a tout joué. En plus, comme ça devait être compliqué à l'époque aussi pour Murph, je crois que Murph le jouait sur 3 morceaux sur l'album.
2: Ouais, 3 morceaux.
1: Donc en fait, il a vraiment tout fait, quoi. Et dessus, même si Murph est quand même de la partie, mais où il va essayer de se rattraper justement sur l'album d'après, mais on en recausera.
0: Mais oui, on va en recauser juste après avoir écouté donc 2 extraits de Green Mine, donc sorti chez Sire et Blanco y Negro. On va écouter The Wagon. Et le titre Muck, bah parce que je pense, pour toi Fred, ça devait être pareil, mais je sais que mon comparse à côté, il avait tellement de mal à enlever des morceaux de cet album-là.
1: Que celui-là et celui d'après, mais j'avoue que c'est compliqué de faire des choix.
0: Mais donc on a fait des choix.
2: Ouais, ouais.
0: On a
2: ouais.
0: gardé donc 2 morceaux, The Wagon et Muck. Donc on s'écoute ça et on revient juste après pour évoquer un autre groupe. Il s'agira de Sebado, donc la mouture, le projet de Lou Barlow cette fois-ci.

0: De retour sur Radio Campus Brest, on évoque Dinosaur Junior, dans Transvinyl Express, premier épisode de cette 11e saison. On évoque pas que Dinosaur Junior, parce qu'on vient de le dire, Lou...
1: J'ai encore mis les trucs trop fort.
0: Non, c'est parce que c'était pas le bon truc. Il y a trop de support. Je cache pas que je jongle entre plein de trop de trucs là. Ça va pas. Lou avait des petits morceaux dans ses cartons et il se fâche et il monte son projet, son bébé, ses badauds avec deux autres comparses. Et il y a de très belles choses à découvrir. Je sais que toi, Matt, tu connais un peu moins.
1: Non, ce qu'a fait Louis Knox Barlow, de son vrai nom. Non, j'ai eu la chance de les voir quand même quand j'étais plus jeune à Nantes, où Sloy faisait leur première partie dans un gymnase de fac, où en plein milieu du concert, en fait, ils avaient l'habitude apparemment de tourner entre le gratteux et le bassiste. Enfin, lui jouait un coup une partie de gratte, puis de la basse, enfin bref, au milieu du concert. Et un gars a dû monter sur la mini-scène, boire un coup dans le gobelet de bière qui était posé sur la grosse caisse du batteur. S'en est suivi un putain de cul. Bon bref. Et où le mec lui a sauté dessus. J'ai vu un poing se lever, un batteur disparaître dans la fosse et sortir avec un doigt levé en disant « Fuck la France !» Et les autres faire oui. « Bon, allez, tant pis. » Et juste quand Barlow prenait la batte, parce que c'était en train de chauffer un peu plus. Frustration de ce truc-là, mais je les ai vus. Mais je connais moins, donc je laisse la parole là.
2: Oui, en fait, ces badauds, a priori, c'est un projet qui a déjà commencé un petit peu avant la séparation, enfin, avant son départ. Avec Eric Gaffney, ils ont déjà commencé à travailler plus ou moins ensemble dès 86, parce qu'ils sont tous les deux de Westfield. C'est une fois qu'il s'est fait virer, il a commencé à écrire des chansons. Et puis, avec beaucoup de chansons qui parlent de Gemasis aussi. Et de ce qui lui est arrivé.
0: Une séance de thérapie, quoi.
2: Ouais, une espèce de thérapie. Il est quand même parti dans une direction complètement différente de ce qu'il faisait avec Dinosaur Junior. C'est-à-dire que autant Dinosaur Junior, c'était des grosses guitares. Bon, il y a encore des grosses guitares chez Sebado, mais là, c'est vraiment. En fait, c'est le, on va dire, le premier groupe qu'on va appeler Lofi. Avec un minimum de production, avec des sons. Au début, c'est quasiment que des démos en fait qui sortent, avec un son très très léger, on va dire. Et c'est très intéressant. Voilà. Effectivement, il y a Jason Loewenstein qui le rejoint. Et ils vont commencer à sortir quelques albums. Vas-y.
1: Non, c'était juste sur on voit aussi un peu le timbre de voix qu'on avait déjà un peu dit dans Dinosaur Junior, mais je sais pas, moi j'ai un côté REM qui me vient dans sa voix, enfin il y a un côté.
0: Dans son chant.
1: Ouais. Dans son chant, ouais. Je te coupais dans le déroulé, mais
2: Non, il n'y a pas de. Effectivement, ouais, ils ont commencé à sortir des. Au début, c'était vraiment pas très produit, et puis il y a un premier album vraiment un peu plus produit qui est le 3 en 91 qui là commence à vraiment à se faire remarquer et ensuite il y a un album qui est Bubble Landscape qui est on va dire le premier album qui a vraiment marché c'est peut-être cette année là que tu les as vus, c'était en 93. Moi je les avais pas vus, je les avais entendus, ils étaient passés chez Le Noir et l'ingé son s'était arraché les cheveux parce qu'ils changeaient d'instrument tous les deux morceaux.
1: Oui.
2: Ça tournait en fait, c'était les chaises musicales. Parce qu'en fait c'était contrairement à Dinosaur Junior où c'était on va dire une dictature, là c'était une démocratie participative, donc tout le monde pouvait chanter, tout le monde pouvait écrire, tout le monde pouvait faire de la batterie
1: mais pas boire dans la bière du batteur.
2: Et par contre ça fallait pas, c'était c'était interdit.
1: Apparemment non.
0: Alors Sebado, il y a quand même une belle discographie et un dernier album en 2019, donc c'est pas si vieux que ça. Hein. Nous on va pas pouvoir tout passer, donc on a choisi juste trois extraits de trois albums, donc un de l'album 3 91, morceau le plus beau de du deuxième album, Bubble and Scrape, évidemment Soul and Fire, et un morceau de Bexell aussi avec cette alors très belle pochette, enfin en tout cas elle est iconique, de Lou ouais, qui boit l'eau des toilettes.
1: Donc tout, ah, il est bébé, tout, il est bébé. Ouais, attention, il est bébé.
2: Mais je crois qu'à à cet âge-là, il continuait. Hein.
0: Ouais, ouais. Non, mais tout le monde connaît ou a vu cette pochette, effectivement. D'ailleurs, pochette, on peut revenir aussi sur celle de Green Mind, qui est mythique parce que c'est quoi? C'est une jeune fille,
1: c'est une jeune fille, un enfant.
2: Oui, c'est une jeune fille. Ouais, son nom, c'est Priscilla. En fait, le photographe sur le coup, il l'a pas trop connue, mais c'est ses étudiants qui ont dit ah bah c'est Priscilla en fait que vous avez pris en photo sur la plage là. Et effectivement c'est une photo superbe déjà.
1: Ouais, elle a quoi, 10 ans, 12 ans, j'en sais rien. Elle a une belle clope au bec sur la plage, on dirait qu'elle est en train de se refroquer. Et la photo est assez magnifique. Magnifique, ouais. Elle a un truc dans le regard qui fait juste me faites pas chier.
2: Voilà. et en fait c'est la photo de pochette parfaite quoi. Ça donne un cadre à l'album assez particulier et c'est un peu lumineux, un peu rock'n'roll.
0: Et pour autant, on reparle un peu de dinosaures là, mais pour autant, pochette qui dénote avec les autres, puisque la plupart du temps c'est des dessins de personnages.
1: Oui, un peu comme The Ossis fera plus tard, mais d'avoir une espèce de fil conducteur, un truc voilà. Soit un peu des petits monstres comme Bug ou les derniers albums, etc. Soit des trucs un petit peu comme leur logo officiel avec que le bassiste de Nirvana portait souvent avec cette petite vache et Dinosaur Junior, un truc un peu enfantin qui fait un peu penser à Pollux et compagnie.
2: Mais en fait, c'est surtout sur effectivement Green Mind. Il a commencé à sortir ses petites peluches. Il les mettait d'ailleurs sur ses amplis pendant les concerts. Il le fait toujours d'ailleurs. C'est un album plus lumineux. Donc on revient. On est sur Dinosaur Junior avant de partir sur Sebado. Mais oui, c'est et donc la pochette donne cette impression de plus lumineux et plus apaisé quoi.
1: Et puis peut-être devoir trancher un peu, mais bon. Peut-être revenons à Sebado parce que sinon on va devoir couper les...
0: Ah ça va être compliqué.
1: On va devoir tailler dans la playlist.
0: Bon allez on s'écoute The Fleet Pig de l'album 3 et on enchaînera avec Soul and Fire de l'album
2: juste
0: d'après.
2: Oui, vas-y. The Fleet Pig qui parle de Gemma 6. Voilà.
1: Ah c'est lui.
2: Voilà.
0: On se retrouve juste après.

0: C'est Badou à l'instant, Soul and Fire dans l'émission autour de Dinosaur Junior. Évidemment de Sebado, puisque le groupe L'Émanation de Lou Barlow après son départ. Et Lou qui a aussi d'autres projets, n'est-ce pas mon cher Fred?
1: Oui, en fait, à la suite de l'album la Bubble and Scrap, il s'est lancé dans un nouveau projet avec John Davis, qui était quelqu'un qui lui avait envoyé une cassette. Et il s'est lancé dans un projet qui s'appelle The Folk Implosion, que je pense qu'il est un peu connu quand même, en particulier parce qu'ils ont à un moment participé à la bande originale du film de Larry Clark, Kids. Donc voilà, The Folk Implosion, un groupe un peu plus folk, on va dire, que son nom l'indique.
0: C'est plutôt bien trouvé.
2: Un peu implosion aussi ou pas?
0: Allez, on continue avec... alors, on va pas vous passer un troisième morceau de Sebado parce que le temps file trop vite. Mais on vous invite à écouter Bexel et les autres albums de Sebado, c'est hyper bien. Dinosaur Junior, on arrive en 93. Matt, tu voulais un peu souligner... c'est évoqué d'ailleurs dans le documentaire, encore une fois, hein, mais on travaille, hein, on dirait pas comme ça.
2: Jim Massis,
0: qui le dit, qui l'affirme, il voulait construire et avoir une sorte de wall of sound comme les Ramones avaient.
2: En fait, ça fait partie aussi de ma rencontre avec Dinosaur Junior et toute cette époque-là où tu te prenais du son plein la gueule, qui était, tu baignais dedans. Tout à l'heure, je dis ça, après d'ébullition et le fait de baigner dans le son, en fait, un truc qui est très enveloppant et qui te prend. Enfin, ça s'écoute fort et voilà. Mais donc, ouais, dans la construction et d'où ça vient. Donc, déjà, à la base, tu l'as un peu dit, Fred. Il était batteur. Donc il jouait même sur des, c'est encore dit dans le documentaire, sur des vinyles qui passaient en accéléré pour jouer plus speed. Mais en tout cas, il en a gardé le côté ultra dynamique qui dans sa manière d'attaque et de jeu et dans sa construction de son espèce de mur de son, il joue extrêmement fort. C'est aussi pour ça qu'il se faisait virer des clubs,
1: des salles de concert,
2: entre autres aussi parce que voilà, c'était eux. Oui. mais il jouait extrêmement fort dans les bonus du documentaire. On voit Mark Lanegan qui se rappelle avoir fait leur première partie et ils ont réussi à faire fuir toute la salle. Il disait, moi y compris, j'ai dû me barrer parce que je jouais trop fort. Et donc il a toujours eu un goût pour trouver le bon ampli, les bonnes pédales, donc sa manière d'attaquer déjà, mais en plus avec comme c'était pas son instrument de départ, d'essayer de se retrouver une espèce de physicalité en fait dans la manière de jouer, hein. Une batterie ça engage le corps, une guitare ça engage la main, mais il a transmuté ça, il a apporté ça. Et puis plus ses influences, donc gros fan de commander des Stooges avec qui il va flirtouiller un petit peu après aussi. Donc le Ron Ashton qui l'a influencé dans son jeu. Il vient évidemment, on l'a parlé aussi des Black Flag et tout du hardcore et compagnie. Donc il y avait cette brutalité, cette lourdeur. Il a trouvé sa fameuse Jazzmaster parce que c'était moins cher des instruments pro, mais c'est devenu un truc signature. D'ailleurs, il a sa guitare signature, la Big Muff et d'autres, parce qu'en fait son est un petit peu plus complexe que ça, même si c'est très brut. Mais voilà, donc il a un jeu aussi très développé au vibrato, qui est une vraie signature. Moi, j'ai entendu jouer des trucs non branchés et juste quand il joue son riff et qu'il fout le vibrato, tu fais ah ben ouais, mais carrément. Et en fait, ça fait partie de sa patte aussi. Et puis son goût immodéré pour les solos, qu'il dit lui-même être, en fait, ce qu'il préfère faire finalement, c'est le moment où il peut s'exprimer le plus. Un gars l'avait déjà complimenté sur son chant et il a fait parce que moi je suis au courant, quoi, je me suis déjà entendu chanter, clairement pas. Donc non, ce qu'il attend en fait, c'est un prétexte, le chant, c'est de faire des morceaux pour pouvoir poser les solos.
0: Ouais, mais et le chant était aussi une signature.
2: Oui, clairement aussi. Oui. Et oui, clairement, cette espèce de petite vieille qui geint un peu comme. Mais bref.
1: Sur sa voix, en fait, il dit qu'il préfère les voix comme Nick Cave.
2: Oui.
1: Mais qu'en fait, il a plus la voix de Neil Young.
2: Bon, c'est ça. Oui.
1: Il fait comme ça. Ouais. Il fait avec ce qu'il a, quoi.
2: La petite vieille qui geint, c'est ce que je disais. Mais qu'on aime avoir comme grand-mère. Mais voilà, donc en tout cas, je parle du vibrato et donc les solos, et puis qui dit aussi ce qui permet de garder aussi un attrait pour les concerts, parce que c'est là où il peut développer un peu. Et dernière chose pour finir sur le son, bah là-dedans, il a fallu que les deux autres zozos arrivent à se placer. Donc en fait, Lou et Murph, bah, pour pouvoir se faire entendre derrière tout ce bordel, ils ont développé un jeu. Murph, enfin Lou joue, je crois, sans effet et quasiment que en accord pour pouvoir striker, frapper derrière.
1: Et très fort aussi.
2: Ouais, c'est ça.
1: Donc, voilà. On l'entend.
2: Mais donc ça fait partie du truc. Et Dinosaur Junior, c'est ça, c'est une espèce de déflagration de son qui te baigne et qui met sur ma gueule parce que faut qu'on avance. Écoutons de la musique.
0: Écoutons la musique, effectivement. Alors. Pour resituer, là, Lou et Murph ne sont plus dans Dinosaur Junior. On est en 93 avec l'album Way of Bean.
2: Murph est encore là. Il essaie de se racheter sur le fait d'avoir pas foutu grand chose sur l'album d'avant.
0: Ouais. Exact.
1: Ils ont été rejoints par Mike Johnson à la basse. Il y a eu quelques bassistes qui sont passés et finalement Mike Johnson est resté. Moi, je les avais vus. Je crois la tournée de Green Mind et il était déjà là et il est resté jusqu'à la fin de cette période là donc voilà.
2: Il a collaboré avec Mark Lanegan, on peut toujours citer Mark Lanegan, toujours voilà. Quand on peut.
0: Exactement, voilà. il faut. Mais on a déjà fait deux émissions sur lui. On va s'écouter donc.
2: On va faire deux autres.
0: Ouais. On va s'écouter Start Chopping de l'album Where You Been et juste après Feel the Pain de l'album Without a Sound. Donc restez bien branchés jusqu'à 22h, c'est Trans Vinyl Express.
2: Pas trop vite!

0: Exactement. Les amateurs ou justement les anti-solos de guitare doivent prendre cher dans leurs oreilles, là, j'avoue. Mais voilà, c'est la marque de fabrique aussi de Dinosaur Junior. On continue d'explorer la discographie, surtout le parcours. Et là, on resitue un peu, on est dans les années 90. Et alors, c'était une belle époque parce qu'il y avait cette ère MTV. Alors là, les groupes indés américains, enfin pas que américains, mais de rock, ils sont donnés à cœur joie avec des clips à la con et un succès avec les collèges radio, comme tu parlais aussi, Fred.
1: Et puis les labels qui cherchaient le poste, le futur Nevermind, donc qui du coup ont investi, ou cherchaient à se faire du beurre, on va dire, mais en même temps ça a permis de mettre un peu en lumière certains groupes. Donc d'un côté, il y a toute la scène grunge qui était chercher les Pearl Jam, Soundgarden, Tad, Madonna, etc. Voilà. Et puis sur la scène alternative, comme on en parlait un peu au début, justement les

0: les commandines Zor Junior qui étaient déjà là avant pourtant, mais Pavement et, etc. Donc voilà. Mais lui dit de cette époque là que il disait, bon, au moins ça a permis déjà d'être payé pour faire ce qu'on faisait et puis de vendre plus de disques et puis d'avoir des meilleures possibilités d'enregistrement, etc. Donc bon, il voit ça comme ça, très philosophe le gars. Et même sur la fame, il y a une avec la honte que ça allait, mais il y a une couverture de son Spin Magazine où il est marqué Jay is God. Et avec une photo de lui, il dit, bah, à la fois cool parce que je fais la une des magazines, mais en même temps, merde, qu'est-ce qu'ils m'ont collé comme honte de merde. Enfin voilà. Mais United. Mais t'allais dire, ouais, je sur cette époque. Fred.
1: Non, mais effectivement, c'est deux albums qui ont extrêmement bien marché. Ouais. Ils ont tourné effectivement sur MTV. Il y avait effectivement des clips, un clip avec Spike Jonze, un autre avec réalisé par Matt Dillon. Enfin bon, là, c'est vraiment la période où on les voyait un peu partout à l'époque. Ils ont fait les late shows, les choses comme ça. Donc beaucoup de succès et une période effectivement où on avait du rock alternatif à la télé, quoi. Enfin, surtout aux États-Unis. En France, c'est pas trop arrivé chez nous. Mais bon, voilà.
0: On guettait ça de loin, on chopait les miettes de ce qu'on pouvait choper.
1: On chopait ce qui était possible de choper.
2: Mais, la vague, la bulle à un moment donné a éclaté. Et ça devenait un petit peu plus difficile, le succès était un peu moins au rendez-vous, à tel point que en 97, le label va les voir et bon, vous êtes gentils les gars, mais vous ne pourriez pas nous pondre un petit tube là?
1: C'est encore pire que ça. C'est, en fait, il explique qu'il est allé à une réunion avec les marketeurs et ils ont écouté l'album et ils ont dit, mais on ne voit pas de single. Et il pensait pas que ça allait un jour lui arriver d'entendre une phrase aussi idiote, quoi. Et c'est dommage parce que cet album-là, il a pas du tout été supporté par la maison de disques. Moi, c'est un de ceux que j'aime le plus de cette période. Il a été produit avec Kevin Shields de My Bloody Valentine. Il est vraiment original par rapport aux autres et il mérite de s'arrêter dessus, quoi. Moi, c'est c'est un peu un chant du cygne, c'est un peu dommage, mais il n'a pas du tout été promu. Ils n'en ont pas vendu beaucoup et bon, ça a été un peu la fin. Il a tout de suite compris que c'était la fin, quoi. Donc que l'aventure Dinosaur Junior s'arrêtait sur cet album à ce moment-là, quoi.
0: Mais un peu comme Sonic Youth, il y avait autre chose, mais avec la mort de Cobain, a vu le truc monter entre Goo et puis Dirty. Déjà avant et sur l'album d'avant évidemment. Mais à un moment ils se sont dit non, on va arrêter cette espèce de surexposition, de médiatisation qu'on a. De toute façon ça a une fin et c'est en train de finir. Donc on va aller faire autre chose. Ils ont fait Experimental Jet Set Trash and No Star. Bref, et voilà, comme tu disais Steven, la bulle à un moment a...
1: Tous les groupes de cette époque-là, ils ont perdu leur contrat plus ou moins.
0: Ouais.
1: Et à ce moment-là,
0: je pense qu'il y avait d'autres choses qui arrivaient en face, du new metal et compagnie. Peut-être un peu après, même. Mais donc voilà.
2: Toujours est-il que l'ami Jay, ben, il a mal, peut-être mal pris la remarque, mais il a quand même pondu un morceau qu'il estimait être plus tubesque. Donc le fameux I'm Insane. En plus, je pense que un message caché derrière tout ça. Hein. Donc c'est ça, cet album End It Over en 97. Et s'en suivra une pause. Enfin, plutôt même au départ, une fin.
1: Un arrêt. On va dire, oui, une pause, parce que ça n'a jamais été dit que c'était la fin de Dinosaur Junior. Mais voilà, il s'est arrêté et il est parti sur d'autres projets.
2: Donc, on va s'écouter I'm Insane donc, de cet album. Et on fera un gap de 10 ans avec l'album du Renouveau. Donc, on va écouter donc, Been There All the Time et on en reparle juste après pour expliquer comment ils en sont arrivés là. Et c'est une troisième vie presque pour ce groupe.

0: Dinosaure Junior est à l'honneur dans Trans Vinyl Express en compagnie de Matt et de Fred. Merci à eux. À l'instant, c'était donc I'm Insane. Et pourquoi je reparle? Parce qu'en fait, je dois lancer un autre morceau là.
1: Ouais, tu avais envie.
0: C'est ça.
1: Parce que c'est pas comme si on avait tout le temps de passer une playlist.
0: Ouais.
1: C'était un beau single quand même.
0: C'était un beau single, ouais. Mais et donc, bah voilà, on va vous lancer Been There All the Time sur l'album Beyond. Et du coup, faut que tu coupes. Voilà. C'est chaotique cette première émission.

0: Been there all the time. Quel retour. On est en 2007, les amis, et effectivement, comme par magie, non pas par magie, mais c'est le retour, la reformation avec, qui plus est, les membres du départ. Comment est-ce possible ?
1: Fred, vas-y.
2: Eh bien, en fait, après avoir été viré de sa maison de disques, Jay a fait un peu une tournée acoustique, un disque qui s'appelle Martin and Me, qui était un disque acoustique de reprises et de morceaux de Dinosaur. Il s'est lancé dans un projet qui s'appelait Jay Maskis and the Fog, qui était au début un projet solo, et derrière, il a été rejoint par un certain Mike Watt de Minutemen. Et donc ils ont fait des tournées, il a fait deux disques, et puis ils ont commencé à jouer avec les frères Ashton. Ils ont fait un projet qui s'appelait Ashton.
1: Maskis and Watt.
2: Un jour, y a un certain Lou Barlow qui est venu chanter avec eux. Il a commencé à avoir des petits contacts entre eux et. Une fois, il y a un concert organisé dans la ville de Lou Barlow, par la mère de Lou Barlow, pour un truc caritatif avec Sonic Youth, avec Sebado, et puis The Fog. Et puis, à un moment, on croyait que Dinosaur Junior allait jouer. Et non, c'est Deep Wound qui joue. Mais ils jouent les trois, enfin les deux, donc Lou Barlow et Jay Maskis ensemble. Et là, à ce moment-là, ils se disent, on pourrait recommencer à jouer ensemble, et via manager quand même, parce que c'était pas tout à fait facile de parler encore, mais ils ont quand même réussi à se parler, et ils ont recontacté Murph, ils m'ont dit, est-ce que tu veux venir jouer avec nous? Et il a dit oui, mais voilà. Et donc ils ont fait une première tournée, où ils ont rejoué les morceaux
0: des
2: trois premiers albums, ouais. Et ils ont trouvé que ça marchait bien, c'était bien quand ils jouaient ensemble, qu'il n'y avait plus cette toxicité qu'ils avaient. Mais ils arrivaient à bien jouer, que ça marchait bien quand même. Et donc voilà, ils ont fait une belle tournée, ils étaient contents, ils se sont dit, on va aller faire un album. Donc ils sont allés chez Jay et ils ont enregistré ce premier album de la nouvelle période, qui est Beyond, qui est bien, qui est rock'n'roll, qui revient au... Alors on peut pas dire qu'ils reviennent aux sources, parce que c'est quand même bien plus produit qu'à l'époque, mais on revient à un garage rock, quoi. C'est du garage rock...
1: C'est fait à la maison.
2: Fait à la maison, dans le garage, l'influence des frères Ashton en particulier, je pense, et les Stooges là, qui se fait sentir, de l'expérience à jouer. Et c'est un honnête album, on va dire, de remise en route, un bon album, honnête et bien, voilà.
0: Tu m'avais dit aussi que je crois que Len Lou avait été surpris de voir Jay dans le public, oui, d'un de ses concerts.
2: Il a commencé à se pointer effectivement au concert de Sebado quand c'était près de chez lui. Il se parlait un petit peu, quoi, voilà, comme ça. Il s'est dit, il y a quelque chose quand même. Et donc effectivement, il y a eu cette présence à un concert. Il a participé avec eux à Ashton, voilà. Et donc, d'ailleurs, ce groupe Ashton, Maskis and Watt, donnera la reformation des Stooges aussi. C'est-à-dire que ça donnera envie à Iggy de repartir avec les frères Ashton et Mike Watt, quoi.
1: De toute façon, c'est une belle histoire en plus, ce truc-là, parce que Mike Watt a eu un gros pépin de santé et ça lui a permis de se remettre à la basse. Enfin, c'est les gars qui ont été le chercher pour lui dire non, reste pas avec tes emmerdes et bosse, au lieu de bosser tes gammes, c'est bosse tes Stooges. Et ça lui a remis le pied à l'étrier.
2: Ouais, c'est toute cette période, effectivement, c'est une belle histoire, parce que il n'y a plus d'amertume,
0: d'animosité,
2: un truc qui était parti en couille quand même, pour le dire tel qu'il est.
0: Mais pour autant, de ce que tu m'expliquais, c'est que tu maintiens que Jay et Lou, c'est pas des potes pour autant.
2: Non, en fait, de toute façon, ce que disait aussi Murph, mais c'est pas un groupe fun. Jay Maskis, il prend pas la musique, le groupe, comme étant une source de plaisir. C'est pour lui, c'est quelque chose de sérieux. pas dire que c'est un boulot, mais c'est quelque chose de sérieux. Et donc, ils ont une relation, pas amicale, mais voilà, de groupe, quoi. Voilà, ils jouent ensemble, ils font de la musique, ils aiment faire de la musique ensemble. Et voilà, c'est bien. Et ils sont contents comme ça, et tout le monde est content, en fait, c'est bien.
0: Dans le documentaire, c'est intéressant aussi, ils évoquent, surtout Murph, il évoque un peu sa difficulté à être ouvert, à partager des choses avec d'autres que justement Lou et Jay. Et pour autant, ils ont réussi à faire une tournée en invitant plein de Zikos à rejouer leurs morceaux. Et ça, c'est assez, assez intéressant. Ça leur a peut-être fait du bien aussi.
2: Ah oui, de toute façon, ils ont tous mûri. Ils ont tous passé un cap, hein, que ce soit donc Jay Massis, il s'est marié, il a un enfant.
0: Lou aussi,
2: il a deux enfants. Enfin voilà, Murph, lui, il n'est pas marié, il n'a pas d'enfant, mais il a quand même résolu tous ses problèmes, parce qu'à un moment, il avait des gros problèmes de drogue et de dépression. Donc ils ont tous résolu leurs petits soucis. Ils sont revenus, bien remis et
0: apaisés.
2: Et ils sont apaisés, et puis maintenant, ça fait 20 ans.
0: Ouais, ça fait 20 ans, c'est quoi. Ça qui est fou, exactement. On va s'écouter deux autres extraits de d'autres albums qui sont vraiment très très bien. Enfin,
1: ils sont revenus déjà avec Beyond, mais ça a repopé, on va dire, un peu plus dans les. Enfin, déjà leur reformation avait marqué du monde, mais avec justement l'album qui vient, Farm.
0: Ouais.
1: Qui a répété un peu à la gueule des gens qui n'avaient pas suivi en disant hey, putain, ils sont encore là, et c'est vraiment bien, quoi.
0: Oui, c'est hyper qualitatif.
1: Je le dis avec mes mots de spécialiste, c'est vraiment bien, quoi.
0: Il y a peu de déchets. Bon, on s'écoute Your Weather sur la bonne Farm et Don't Pretend You Didn't Know sur la bête Abate on Sky. On espère avoir le temps de vous passer tout ce qu'on a prévu. Enfin, on a déjà zappé pas mal de choses. Allez.

0: Quelle tristitude, mais on doit
1: la radio.
0: On parle trop.
1: Non, c'est bien la radio.
0: Vous écoutez bien Transunion Express, 20h, 22h. Faut que je m'habitue à ce nouvel horaire aussi. 11e saison, premier épisode consacré à Dinosaur Junior et un petit peu de Sebado, mais c'est compliqué de tout caler hein, en 2 heures. Il nous reste quand même allez, 2 morceaux. On va pas pouvoir passer de JMS6 en solo. On va se concentrer
2: c'est
0: sur.
2: C'est bien dommage.
0: Ouais, je sais bien. Mais allez creuser. Hein. Allez creuser. Nouveau label aussi. Hein. Ils sont sur Jacques Jaguar depuis quelques temps. Et donc là, on
2: depuis
0: va.
2: Depuis Farm, je crois.
0: Ouais,
2: depuis
0: Farm. C'est ça. Et puis on va s'écouter donc un titre de Sweep into Space, le morceau Garden, et on terminera par donc No Friends de There Near, le dernier album. Juste parler pour terminer que il y a quand même ce contrat tacite ou je sais pas de 2 morceaux obligatoires de Lou Barlow ouais. par album.
1: Sur, souvent les fins de face. J'ai l'impression.
2: Ouais. Ah non, là sur les 2 derniers albums, ils sont répartis. Ah oui, en face de vinyle. T'as raison.
1: Vinyle,
2: t'as raison. Ouais. Oui, c'est bien. Parce oui. que quelque part, c'est. Je pense que ça. Je sais pas si c'est Louis qui a demandé à pouvoir mettre 2 morceaux ou si c'est Jay qui a exigé d'avoir 2 morceaux de Lou oh, sur, oui. le, sur oui. l'album.
1: Implique-toi.
2: Mais non, c'est bien. C'est plus une dictature. C'est une démocratie un peu autoritaire.
1: C'est mieux.
2: Ouais, c'est mieux. C'est mieux. Bon, voilà. Non, je pense qu'effectivement, ça, c'est le groupe fonctionne maintenant bien. Il y a Murph qui fait un peu l'intermédiaire entre les deux, puisque en fait, ils se parlent, mais de vive voix, mais ils se téléphonent pas, des choses comme ça. Donc, il y a une espèce de fonctionnement maintenant. Ils font leur petit album tous les 4-5 ans maintenant. Entre temps, Jay maintenant a fait un album solo entre les deux. Lou doit faire aussi un album sur. Je crois qu'il a sorti des albums solo aussi. J'ai pas tout regardé, mais je crois qu'il a fait des trucs en plus de ses badauds. Et donc voilà, ils travaillent tous en bonne entente. Et là, ils repartent en tournée. Là, ils sont. J'espère qu'ils vont passer en Europe l'année prochaine. On scrute ça avec impatience. Et puis voilà, c'est bien.
0: Bah oui, bah merci à toi en tout cas d'être venu dans l'émission. Merci Matt aussi. Bon, c'était une première un peu chaotique, mais oui, c'est la reprise. C'est
1: toujours pareil, il y a plein de trucs à caser. Il manque une clé USB.
2: Ouais.
1: Bah, bref, c'est la vie.
0: Ouais, pas facile.
1: Il fallait tout refaire en direct.
0: On se quitte avec, donc, j'espère, les 2 morceaux. Et puis rendez-vous dans 15 jours pour un nouveau numéro de Transunion Express. J'ai eu un gros programme cette année. Déjà. Pas mal dégrossi.
1: Halloween.
0: Et on se voit tous les deux, on se voit dans un mois. Et puis voilà, restez branchés sur Radio U. Juste après, ça doit être Soundtest. Et puis merci Fred.
2: Merci à vous. Merci, c'était un plaisir.
0: Et ben tu reviens quand tu veux. C'est parti, Garden et dernier, ça sera No Friends.
1: Ou l'intro de No Friends. À bientôt.
0: Si ça veut bien se lancer en plus. C'est la chienlit, comme disait l'autre.

Bonsoir à toutes et à tous, soyez les bienvenus sur le 101.fm et le DAB+ de Radio U à Brest. Antoine au micro, nous sommes mercredi soir, il est 21h et c'est Soundtest à la découverte de l'univers musical des jeux vidéo. Ce soir, 255e level de Soundtest, on partira sur une petite sélection de morceaux choisis parmi mes dernières découvertes et quelques classiques. Et on va commencer avec Mechabellum, un jeu de 2024. Alors le nom parle de lui-même, hein, des mechas et de la guerre. C'est développé par Game River et on écoute tout de suite le thème du menu.

Mecha Bellum pour démarrer ce 255e level de Sandtest. On va poursuivre avec un autre jeu de 2024, Helldivers 2. On est sur un PVE avec une musique de Wilbert Roget. On écoute The Super Destroyer et Welcome to the Fight.

Vous êtes bien sur Radio U, vous nous écoutez en DAB+, et sur le 101.fm, on continue d'explorer la musique dans le jeu vidéo dans son test ce soir, avec maintenant un classique, Super Mario Galaxy 2. On est en 2010 sur la Wii, c'est un jeu de plateforme, comme d'habitude, de Nintendo, avec une aventure des plus classiques, Mario versus Bowser dans l'espace. Même mécanique de jeu que Mario Galaxy 1. On va passer de planète en planète, tout en 3D, des combats de boss et des étoiles à récupérer pour aller au final vaincre Bowser. On trouve Mahito Yokota à la composition musicale et on écoute deux titres, Cosmic Cove et Space Storm.

Super Mario Galaxy 2, à l'instant classique de la série de 2010. On file maintenant en 2018 avec Golem, un puzzle game de plateforme indépendant du studio Longbow Games. Jeu onirique avec une magnifique direction artistique et une bande originale superbe réalisée par la compositrice canadienne Lynn Young. Je vous laisse découvrir Cave Lights et The Change of Hearts.

c'est Soundtest. Vous êtes toujours sur Radio U, on est en 2018 avec le jeu Golem. Je vous propose de partir maintenant quelques années en arrière pour découvrir les pépites des années 80 à 2000. Voici l'instant rétro.

faire un tour du côté de l'Amiga, le temps de deux morceaux avec, pour commencer, le thème principal de Foundations Waste par Wally Beben. Et ce sera suivi un an plus tard par Imperium, tiré du jeu Galactic Empire par le français Frédéric Motte.

Galactic Empire et Foundations Waste. On était en 1989 et 88 sur Amiga. Bah, on va retourner maintenant dans le présent, plus précisément en 2023 avec Terraformers, un planet builder conçu par le studio Asteroid Lab. On découvre les titres Imminent Disaster et Curiosity par Daniel Rosenquist.

Vous écoutez Radio U, c'est toujours un test jusqu'à 22h. Il nous reste donc quelques instants à passer ensemble. Et ben, on va partir sur un jeu de 2022, The Last Clockwinder, un jeu d'énigmes en VR développé par le studio américain Pontoco. On va écouter un morceau, c'est tout en douceur. Et c'est composé par Joël Korelitz. Voici Fuel Generator.

The Last Clockwinder à l'instant dans vos oreilles. On va partir sur un classique de l'émission pour terminer ce level 200 test avec le jeu Cratère, hein, dont j'adore la bande originale de Joachim Holmer. On écoute World Map et on se retrouve après ça pour se dire au revoir.

Et c'est avec Crater que l'on termine ce 255e level de Soundtest. Un grand merci de m'avoir suivi pendant cette petite heure passée ensemble. Vous pourrez retrouver le podcast en ligne sur le site de la radio et retrouver aussi l'émission vendredi matin à 10h pour la rediff hebdomadaire. On va se quitter en musique en restant un petit peu sur ce jeu Crater avec un dernier morceau. Et sur ce, moi je vous dis à la semaine prochaine, même heure. D'ici là, jouez bien et restez branchés sur le 101.fm et le DAB+ de Radio U. Salut.

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